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Bonsoir à toutes et à tous, soyez les bienvenus sur le 101.fm et le DAB+ de Radio U à Brest. Antoine au micro, nous sommes mercredi soir, il est 22h et on est en direct des studios de la radio dans Saint-Est à la découverte de l'univers musical des jeux vidéo. Saint-Est est de retour après quelques semaines d'absence et de rediffusion pendant les vacances. Nouvelle saison, nouvel horaire, hein, vous l'aurez certainement remarqué, votre émission Saint-Est est passée de 21h à désormais 22h. Nouveau créneau, mais on est toujours ensemble le mercredi par contre, et bah, toujours aussi ensemble pour une heure. Et comme à l'accoutumée, qui dit début de saison dit opening, les fameux thèmes qui ouvrent les jeux vidéo. Alors ce soir, pour démarrer ce 260e level, nous allons ouvrir le bal avec Breath Edge, un excellent survival game, jeu de survie dans l'espace. On va diriger notre personnage qui est un pilote d'un vaisseau corbillard qui explose en plein vol spatial. Il faudra gérer sa faim, sa soif et surtout son oxygène pour survivre dans cet environnement très hostile et comprendre ce qui a pu se passer pour que le vaisseau se disloque dans le vide intérieur. Sidéral. Beaucoup d'humour, pas mal de réflexion et une quantité faramineuse d'aller-retour vers des zones oxygénées pour ne pas perdre le peu de vie dont on dispose. Le jeu date de 2021, c'est développé par le studio Redwood Softworks, il y a pas mal de compositeurs à la musique. Et bah on va écouter maintenant le thème d'introduction, notre fil rouge de ce soir, c'est composé par Jason Shaw.

Bridge Edge, notre premier jeu du 260e level. On est ce soir sur les openings de jeu pour ouvrir la 10e saison de Soundtest. Et on va continuer avec un jeu de 2019, Monolisque. C'est un jeu mobile uniquement. C'est un action RPG avec un système de collection de cartes. C'est développé par Trickster Arts et la BO est de Mathus Sirocki. On écoute le thème principal tout de suite sur Radio U.

le thème d'introduction de Monolisque pour commencer cette nouvelle saison de Soundtest. Allez, on continue en faisant un petit tour dans le cyberpunk avec en 2023 Sprawl, un FPS du développeur Maeth. On va écouter le thème d'introduction, bien évidemment. C'est composé par Carlos Lizarraga et sera suivi par un autre jeu, toujours dans ce style cyberpunk. C'est sorti cette année en 2026, John Carpenter's Toxic Commando, un autre FPS avec un scénario écrit par John Carpenter lui-même, qui est aussi à la réalisation musicale. On va écouter le premier titre de la BO qui est éponyme au jeu Toxic Commando.

Vous êtes sur Radio U60 Test jusqu'à 23h, ouverture de la nouvelle saison, la 10e. Et ben on découvre ensemble les ouvertures musicales des jeux vidéo. On poursuit avec un RPG tactique avec une direction artistique steampunk, Aether and Iron. C'est sorti en 2026 par le studio indé Seismic Squirrel. Et on va rester ensuite en 2026 avec un second jeu, Cinderia, hack and slash de MyACG Studio. On écoute donc les thèmes d'intro de ces deux jeux. Et on se retrouve après sur Radio U.

Cinderia et juste avant c'était Heather on Iron sur Radio U. Vous écoutez Soundtest. On va maintenant faire un saut dans le passé, dans les années 80 à 2000. Voici l'instant rétro.

Et on file en 1999 sur Nintendo 64 avec Armorin's Project Swarm, un FPS d'Acclaim. On écoute le menu principal par Simon Robertson.

On était en 1999 avec Armor Reigns sur Nintendo 64. On va remonter encore dans le temps sur en 1988 et en 1989 avec Deflector, avec le thème de Ben Gladish et Sleeping God's Lie par Stephen Green.

c'est Soundtest. Si vous nous rejoignez, on était en 1988 et 89 avec deux jeux à l'instant, Deflector et Sleeping God's Lie, qui concluent notre instant rétro. On va maintenant revenir dans le présent. Et on découvre toujours les thèmes d'ouverture des jeux vidéo pour ouvrir cette nouvelle saison de Soundtest. Et là, on va partir sur une saga bien connue, Metroid, avec l'épisode Prime 4. C'est sorti en 2025 sur Switch et Switch 2. On va écouter le thème principal. Là, c'est composé par Kenji Yamamoto. Et on se retrouve après sur le 101.fm et le DAB+ de Radio U.

Le classique Metroid Prime 4 avec son thème d'ouverture, et on va enchaîner avec deux autres classiques. Hollow Knight, on est en 2017, musique de Christopher Larkin, et ce sera suivi par Assassin's Creed 2 et son thème mythique Ezio's Family par Jesper Kyd.

jusqu'au bout, le grand classique Adios Family, c'était Assassin's Creed 2 dans vos oreilles. Il nous reste quelques minutes là, à passer ensemble avant la fin de l'émission et on va poursuivre tout en douceur avec le jeu Steep, un jeu de snowboard sorti en 2016. Musique de Zikali, on écoute Hanging on the Mont Blanc.

Le jeu Steep à l'instant avec Hanging on the Mont Blanc. On va enchaîner avec Raft, c'est un jeu de survie, un autre. On avait déjà eu Breath Edge en début d'émission, donc jeu de survie et de craft sur un radeau au beau milieu de l'océan. C'est sorti en 2023 avec Yannick Schmidt à la composition. On écoute Endless Ocean.

Raft pour clore ce 260e level de Soundtest, le premier de la 10e saison. On découvrait ensemble ce soir les thèmes d'ouverture dans le jeu vidéo. Un grand merci de m'avoir suivi pendant cette petite heure passée ensemble. Vous pourrez retrouver, comme d'habitude, le podcast en ligne sur le site de la radio et retrouver aussi l'émission vendredi matin à 10h pour la rediff hebdomadaire. Allez, on va se quitter en musique en retournant sur la saga Assassin's Creed. On a entendu l'épisode de tout à l'heure. Et là, on va écouter, pour terminer, l'épisode Origins qui se déroule en Égypte antique. Et sur ce, moi je vous dis à la semaine prochaine, même heure. On n'oublie pas, ça a changé, on est désormais de 22h à 23h. D'ici là, jouez bien et restez branchés sur le 101.fm et le DAB+ de Radio U. Salut!

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Aujourd'hui, nous allons parler de l'alcool et de la dépendance. On estime qu'actuellement, 90% de personnes sont victimes d'une dépendance quelconque. Ceci peut aller d'une simple habitude à une addiction complète avec des effets néfastes tant

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Puis un jour on s'est dit mais what quoi, la vie elle passe. 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C'est un lieu collectif où on partage.

groupe auprès des clients et puis bon bah de partager un groupe musical. Alors, chaque semaine on se réunit en collectif, on laisse la parole à chaque individualité pour s'exprimer dans le collectif.

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1: Bonsoir à toutes et à tous, c'est Héloïse à l'antenne ce soir et vous êtes sur Radio U, le 101.1, dans l'émission C'est vous qui le dites, la quotidienne de l'info locale et citoyenne. Alors aujourd'hui, la quotidienne, vous allez le voir, elle est consacrée aux Pétarades. Donc c'est un festival de musique organisé par et pour les étudiants. Les Pétarades se sont déroulées la semaine dernière, plus précisément le jeudi 24 septembre au stade du Bouguin. Pour cette 15e édition, plusieurs artistes se sont produits sur scène, mais on reviendra sur cette information un peu plus tard. Et quoi de mieux que de rentrer dans le vif du sujet avec un petit reportage qui vous est proposé par Louis. Louis, à ton tour.
4: 24 septembre, 14h. Ça se bouge au stade du Bouguin, juste en dessous de la fac de sciences. Dans quelques heures, le complexe va accueillir la 11e édition du festival étudiant des Pétarades. L'événement, qui se passe tous les ans le temps d'une soirée, attend 4000 personnes. Sur le gazon, Corentin Droumaguet, étudiant en master à l'UBE, veille au grain. Le jeune homme, lunettes vissées sous sa casquette et maillot vintage du PSG sur le dos, qu'il troquera bientôt contre un tir de bénévoles, est parmi les trois étudiants chargés d'organiser le festival pour la FEDB. Il affiche un grand sourire devant les répétitions des groupes, l'aboutissement d'un projet qui lui tient particulièrement à cœur.
5: Étant donné qu'on est au milieu des étudiants finalement et qu'on est dans une association de représentation des étudiants, c'est intéressant puisqu'on va prodiguer des valeurs qui sont totalement en lien avec en fait ce pourquoi on travaille tous les jours, que ce soit pour juste donner un souffle aux étudiants dans une période de rentrée qui peut être parfois stressante, aussi travailler sur un événement qui permet d'aider quant à la précarité étudiante. Là on a des artistes qui jouent aux Vieilles Charrues, notamment Folies, mais pour un prix qui est quasiment nul, vu que c'est 5 euros, et en fait ça permet aux étudiants d'avoir l'expérience de quelque chose qui parfois en fait n'aurait pas l'opportunité de vivre, et donc en fait de profiter et aussi de créer un moment vivant sur le campus qui permette à tout le monde de voir que le campus c'est pas uniquement travailler, c'est se retrouver

0: Depuis la veille, les trois jeunes installent une deuxième scène, plus petite, sur laquelle vont se produire plusieurs groupes.
1: Et ouais, du coup, bah, toute la scène, là, on l'a montée aussi avec des premières années, donc c'est assez sympa. Tout le matos, il nous appartient. Du coup, bah, moi, je suis là pour faire le calage système. Bah, voilà, on vient régaler la petite scène avec Titouan qui joue du coup pour le groupe. Et Nathan qui fait la sono, il va vous expliquer.
2: Aujourd'hui, je vais faire la sono donc, pour le groupe Kraz avec mon acolyte, pardon, Antonin Frey, qui va faire les DJ sets avec moi. Voilà. On a monté ça tous ensemble entre bénévoles, donc avec le matos de l'association qu'on a depuis pas mal d'années. Ouais, bah on a fait une petite install hier, on a monté la scène et puis là on a fini de brancher le reste des équipements ce matin, ouais. Cet après-midi, parce que ce matin on avait cours.
0: 17h, les bénévoles en t-shirt rouge et vert arrivent par vague. C'est dans un peu moins de 2h que le premier groupe, Kraz, va ouvrir la soirée sur la petite scène de clip. Au bar, à la prévention, ils seront une centaine, pour la majorité des étudiants de l'UBO, à veiller au bon déroulement de la soirée jusqu'à une heure précise.
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3: Et merci Louis pour ton reportage. On espère que tu as bien pu aussi profiter de la soirée. Moi, je rajouterais juste de mon côté que selon un article du Télégramme qui est paru juste après l'événement, les pétarades ont mobilisé pas moins de 105 bénévoles. Donc c'est vraiment une mobilisation étudiante que je trouve hyper conséquente. Et ça tombe bien car aujourd'hui on reçoit Corotin de la FEDB, le chargé de communication, mais aussi du projet des pétarades. Donc on va revenir ensemble en détail sur le déroulé de ce festival et sur les retours que vous avez pu avoir. Bonjour à toi Corotin.
6: Bonjour, merci de m'accueillir.
3: Merci à toi d'être venu. Donc maintenant que les pétarades se sont terminées, quel est le bilan de tout ça, de cette 15e édition?
6: C'est quand même, on va dire dans la globalité, un gros succès. On a accueilli plus de gens que ce à quoi on s'attendait au début. On a accumulé plus de 4700 ventes d'entrée, donc c'est un vrai succès en tout cas à ce niveau-là. Et en plus, on a eu des retours quand même qui sont quand même d'une belle soirée, que ce soit du côté des bénévoles, des artistes, des festivalières et festivaliers. Et aussi du côté de l'organisation, on est quand même toutes et tous très fiers de cette édition.
3: Donc là, c'est vrai que tu me parlais de 4700 personnes, c'est ça? C'est quand même énorme. Comment est-ce qu'on arrive à gérer un festival aussi grand, en fait? Ça doit être beaucoup d'organisation, j'imagine?
6: Ouais, on est sur un travail actif. On est quatre dans l'équipe restreinte autour des pétarades, sur un travail actif depuis janvier-février. Quand même d'abord avec la mise en place du tremplin étudiant des pétarinettes, que Mangrove a gagné et qui a donc après joué sur la première scène, la grande scène des pétarades. Et ensuite, par la suite, depuis mars, c'est un travail continu à temps plein sur le festival jusqu'au jour J. Et même après, il y a de la post-prod à faire, mais c'est quand même minime par rapport à la production avant.
3: Ouais, donc c'est en gros un peu plus de 6 mois de préparation à ce que j'ai compris. Parce qu'on a un petit peu débrief avant le. Enfin, on a fait un petit résumé avant l'interview et tu m'expliquais un petit peu en détail. 6 mois, la tête dans le guidon, ça va être énorme. Mais pourquoi, du coup, c'était important pour vous de prendre en charge ce festival, surtout quand on y passe autant de temps?
6: En tout cas, dans l'équipe restreinte d'organisation, on a tous des affinités par rapport à l'organisation d'événements, qu'elles soient culturelles ou même sportives. Et donc, un tel événement faisait que ça nous faisait un tic à l'oreille de se dire, en fait, ça pourrait être génial d'organiser un événement de cette ampleur, toujours en tant qu'étudiant, dans un cadre associatif avec des gens qui sont autant intéressés que nous de travailler sur un tel événement. En plus, les pétarades, c'est quand même quelque chose d'emblématique, en tout cas à l'UBO. Il y avait que des facteurs qui nous poussaient à le faire, prendre cette opportunité, et au-delà de la passion, en plus c'est quelque chose d'extrêmement formateur pour nous, parce que c'est le plus grand festival étudiant de l'Ouest, ça nous permet de toucher à plein de choses, que ce soit, en l'occurrence je parlais pour mon expérience, la communication, j'ai pu travailler avec des reprographies publiques, j'ai pu voir avec la municipalité pour avoir un affichage dans la rue, enfin dans l'affichage public, travailler sur des gros moyens de vêtements, de textiles et les bracelets, etc. Donc c'est extrêmement formateur.
3: C'est extrêmement formateur, tu l'as dit. Et moi, ce que j'ai aimé, c'est que tu as prononcé vraiment la phrase, c'est un événement emblématique à l'UBO. Parce que c'est vrai que c'est présenté comme un festival fait par et pour les

0: étudiants. Mais du coup, est-ce que après la soirée, vous avez eu le sentiment que les étudiants se sont vraiment, on va dire, approprié le festival, ou du moins, on sentit que c'était vraiment accessible pour eux?
1: On se donne cette idée-là, étant donné que les gens sont vraiment même appropriés le lieu. Par exemple, je pense à une photo que j'ai reçue hier d'une des bénévoles de l'équipe photographie, où on voyait des gens qui, sur la piste d'athlétisme qui était juste entre le village et les Seines, qui faisaient des courses, qui simulaient des 100 mètres, au moins des départs de 100 mètres. Il y avait vraiment cette ambiance de cohésion, de joie autour de cet événement que beaucoup de personnes, par exemple, semblaient ne pas connaître avant cette édition. Mais en fait, c'était vraiment un lieu où les gens se sont appropriés, que les gens se sont appropriés. Toutes les installations ont été utilisées, tous nos stands ont fonctionné, notamment les paillettes avec une file d'attente qui était immense. On n'avait pas prévu ça. Mais non, ça, c'était vraiment on voyait vraiment une satisfaction et vraiment une joie de tout le monde sur le site. C'était vraiment cool.
0: Ouais. Et moi, c'était aussi une question que je m'étais posée. C'est les artistes, c'est souvent, comme tu disais, des artistes qui ne sont pas forcément mis en avant, qu'on ne connaît pas forcément. Pour vous, c'était une volonté de les mettre en avant, et aussi, j'imagine, peut-être faire appel à des artistes qui étaient eux-mêmes étudiants?
1: Ouais, il y a quand même toujours cette volonté de mettre en avant la culture locale et étudiante, étant donné qu'on est, comme tu l'as dit tout à l'heure, un festival fait par et pour les étudiants. Pour autant, on a essayé aussi de profiter de cette opportunité pour mettre avec des artistes qui sont à l'affiche de gros événements. Comme ça, ça a créé vraiment une communion entre le principe de faire un gros festival et en même temps de faire quelque chose d'accessible culturel, enfin pour l'accessibilité culturelle et financière de tout le monde. En l'occurrence, comme j'ai pu le dire dans le reportage de Louis, il y a Folies qui est à l'affiche des Vieilles Charrues, il y a Demicel qui est une star quand même émergente en Bretagne en tout cas, ça va devenir sûrement un symbole local. Armad Jackson aussi, qui avait des gros featuring, notamment avec Jossman, hein, qui est quasiment, je crois, single de diamant. Et les associer des gros noms comme ça avec des étudiants qui sont des artistes émergents, soit au tout début, soit qui commencent à se faire un nom dans la scène locale, c'est vraiment l'objectif principal, en tout cas au point de vue de la programmation de ce festival.
0: Ouais. Et pour, justement, pour rebondir sur ça, qu'est-ce qu'un événement comme les pétarades peut apporter selon toi, la vie étudiante brestoise? C'est vrai que tu nous parlais un petit peu du fait qu'on s'est réapproprié le lieu en tant qu'étudiant, etc. Mais est-ce que tu vois peut-être d'autres aspects qui peuvent être intéressants pour les étudiants?
1: On base ce festival quand même sur des valeurs qui sont fortes, notamment, comme je l'ai suggéré tout à l'heure, l'accessibilité financière. Mmh. On sait qu'il y a de plus en plus d'étudiants qui subissent une précarité financière qui est aussi de plus en plus forte. Et donc l'idée autour de cet événement, c'est de leur donner un moment de souffle, un moment de répit dans une rentrée qui peut être stressante et qui le sont de plus en plus, avec notamment l'inflation, le coût de la vie en général pour les étudiants. C'est aussi leur montrer que le campus, ils peuvent se l'approprier et en créer un lieu de vie, un lieu d'échange, un lieu de communion entre étudiants et même entre juste les gens qui habitent ou qui sont proches de cet endroit, étant donné qu'en soi, il n'y a pas eu que les étudiants et les étudiantes qui sont allés à ce festival. Et c'est vraiment de montrer que le campus est un lieu vivant d'échange et d'accès à la culture, et qui n'est pas seulement un lieu d'instruction dans le sens un peu morose du mot.
0: Ouais, ça va au-delà des études, en fait. Vous voulez vraiment montrer qu'on peut faire des choses culturellement, quoi.
1: Et aussi que ça peut être vraiment un lieu de développement. Au-delà de l'aspect académique.
0: Ouais, bien sûr. Écoute, merci Corentin pour ton retour. Alors moi, je vous propose d'écouter maintenant une chanson qu'Olivia nous a sélectionnée, et on va poursuivre ensuite notre échange sur cette spéciale pétarade. Chers auditeurs, auditrices, tout de suite, c'est Armad Jackson avec son titre solo qui a joué récemment au pétarade sur le 101.1.

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0: C'était Solo de Arma Jackson sur Radio U, le 101.1. Nous vous rappelons que nous sommes en direct avec Corentin, le chargé de projet et communication des pétarades, et également membre de la FEDB, une asso étudiante, donc pour cette quotidienne spéciale pétarade. Alors, Corentin est venu nous parler de ce festival, et si en première partie on est vachement revenu un peu sur les backstage, un peu la préparation du festival, moi j'aimerais un petit peu qu'on se concentre un peu sur les retours que vous avez pu avoir, et c'est d'ailleurs une de mes premières questions. Est-ce que déjà, pour commencer cette deuxième partie, tu as des retours, tu as des témoignages d'étudiants, de bénévoles ou autres que tu as eu sur cet événement et que tu aimerais nous partager ?
3: Souvent, en tout cas, en pré-organisation, on nous a souvent demandé comment est-ce que vous avez eu Folies. Je ne sais pas vraiment. on est juste content de l'avoir eu. Et oui, on a eu beaucoup de gens qui étaient vraiment très contents de la programmation. Je me souviens d'un bénévole le jour J qui m'a dit que, en fait, Arma Jackson et Folies étaient ses deux artistes préférés. Folies était sur fond d'écran depuis 2 ans. Il attendait que ça. Pour lui, c'était parfait comme programmation. Et donc ça nous a déjà mis un peu en confiance par rapport au retour. Après, il y a des gens, bien sûr, qui connaissent pas parce que, tout le monde n'écoute pas tout le monde. Mais le consensus est quand même vers l'idée que c'était une super édition, que tout s'est bien passé, que le village, c'était quand même une idée qui était intéressante et qui rendait vivant le site. Parce que cette année, on a mis là en place un village avec plusieurs stands sur la FEDB, un stand avec des paillettes, un stand avec de la barbe à papa, vu que le thème c'était le cirque cette année. Aussi un stand avec du merchandising où les artistes aussi pouvaient présenter leur merch à eux. Demi-Ciel notamment, il a proposé des coiffes Bigouden.
0: Voilà, donc c'est original, on peut le souligner.
3: Mais sinon, oui, ça c'est. On est très content des retours. Les bénévoles ont aussi apprécié, même si on s'attendait quand même pas autant de monde, je crois. On a fait une estimation peut-être un peu à la baisse par rapport au nombre de bénévoles dont on avait besoin. Donc on était quand même sur une corde tendue, bien tendue, et on est content qu'elle n'ait pas craqué. Sinon, on en tire vraiment beaucoup de positifs. On est quand même plusieurs à ne pas être descendus encore.
0: Ah oui, vous êtes encore un petit peu dans le brouillard de l'événement, quoi.
3: Ouais, on est au moins deux à faire encore des petits cauchemars des fois sur l'orga, mais sinon, c'est passager et en soi, on est plutôt fiers.
0: Et d'ailleurs, c'était aussi... pour rebondir sur le fait que vous êtes un petit peu dans le brouillard, parce qu'on rappelle que vous avez quand même passé des mois dans l'organisation. Mais du coup, est-ce que vous, en tant qu'association étudiante, il y a du positif, il y a, on va dire, des bénéfices que vous avez eu à organiser un tel événement, au-delà des témoignages de personnes?
3: Ouais, mais c'était vraiment. En fait, on a. Pour celles et ceux qui ne connaissent pas la FEDB, en fait, on est une fédération des associations de filières et interfilières et des BDE de Bretagne occidentale. Donc, on a une trentaine d'associations dans notre réseau. Et cet événement, en l'occurrence, il nous permet vraiment de mutualiser un moment autour d'un événement fait par et pour les étudiants où on fait participer tout le réseau associatif de quelconque manière, que ce soit des responsables bénévoles ou des bénévoles, à des personnes qui nous aident beaucoup au montage, au démontage du site, ou même à la communication en amont du festival. Et donc, c'est vraiment quelque chose de, au-delà de la communion du côté des festivalières et festivaliers, c'était vraiment un moment aussi de communion et de partage avec le réseau associatif, où les gens ont pu faire des rencontres, créer de la complicité entre certains bénévoles, surtout dans un moment de rush comme ça a été les 6 heures des pétarades. Si ça part pas en conflit, ça va partir en amitié, donc... C'était vraiment, niveau humain, c'était vraiment beaucoup de positif à ce niveau-là.
0: C'est du positif, ça c'est sûr. Et d'ailleurs, j'ai l'impression quand même que cette 15e édition s'est super bien passée. Est-ce que je peux oser poser la question est-ce qu'on peut déjà parler d'une 16e édition en vue des pétarades?
3: Je ne sais pas.
0: C'est peut-être un peu tôt.
3: Il y a la fin des mandats du bureau de la FEDB qui a lieu dans quelques semaines. J'ai entendu personne dire le contraire.
0: Ouais, donc ça serait peut-être quelque chose à envisager.
3: Ouais, il y a eu que 2 années où ça a pas eu lieu. Une fois, c'était en dehors des volontés de l'association. Et vu quand même la réussite globale de cette édition, je trouve pas qu'il y ait de raison pour qu'on annule. Après, c'est pas à ma portée pour l'instant. Mmh. Pourquoi pas?
0: Pourquoi pas? Et si, par exemple, il y avait une 16e édition, ou que ce soit l'année prochaine ou dans quelques années, peu importe, est-ce qu'il y a un projet, ça peut être un artiste, des stands, peu importe, que vous n'avez pas pu réaliser cette année, mais que vous aimeriez concrétiser lors d'une année prochaine, on espère.
3: Alors nous, quand on a conceptualisé cette édition-là, c'était quasiment comme on le rêvait. Enfin, c'est arrivé quasiment comme on le souhaitait. Mmh. Vu que dès le début, on nous a quand même mis des limites, de garder les pieds sur terre. Et on a vraiment là exploité sûrement le potentiel maximum du site avec la jauge, avec la place prise, avec les timings du montage, étant donné que c'est un montage qui était quand même assez conséquent sur peu de temps. Donc en soi, je pense que l'idée pour les prochaines éditions, ce sera sûrement de refaire le même modèle, mais de l'optimiser. De le rendre plus humain, notamment pour les bénévoles, pour l'organisation, étant donné que c'était quand même très fatigant.
0: Bien sûr.
3: Pour l'anecdote, dans l'équipe restreinte, on a tous, notre corps, il a lâché tous d'une manière différente, soit le jour J, soit juste après. Donc il faut qu'on revoie ça. Après, nous, on est très satisfaits. On a eu que des retours aussi positifs par rapport à la manière dont on a amené cette édition-là. Après, ça se trouve, on connaît pas encore l'équipe qui organisera les pétarades de l'année prochaine. Ils viendront avec des idées qui seront super, auxquelles on n'a même pas eu l'idée. Et nous, on sera là pour regarder ou aider. Voilà.
0: C'est super. Et puis j'imagine aussi que... il y a eu tellement de choses dans ce festival que c'est peut-être difficile de retenir ne serait-ce qu'une seule, enfin, parmi tant d'autres, une seule chose que tu pourrais retenir. Mais si tu devrais en choisir une, ça serait laquelle?
3: Peu importe à quel moment, même pendant.
0: Ouais, peu importe.
3: Bah, j'étais responsable photo et vidéo le jour J.
0: Oh wow.
3: Donc j'avais accès devant les barrières crash et entre la scène. Et à un moment, je suis monté sur une des barrières et j'ai pu filmer la scène, puis après tout le public. Et là, je me suis rendu compte que c'était le moment, quoi. Parce que je me suis pris une claque de bruit de toute la foule d'un coup qui criait vers moi, et j'avais quasiment le point de vue de l'artiste, et là je me suis dit, ah, c'est bon, en fait les gens sont là, et ça fait des mois qu'on y pense, et là c'est maintenant.
0: Et j'imagine, est-ce que tu peux nous décrire ce que ça fait de ressentir un projet qui t'a pris autant de temps, qui se concrétise devant tes yeux? Qu'est-ce que t'as ressenti?
3: Comme j'ai dit, j'ai pas atterri à 100%.
0: Ouais.
3: Mais je me souviens, j'avais croisé Maël, qui était aussi dans l'équipe restreinte, qui s'occupe lui de la technique et de la logistique et de la programmation. Et on a juste marché en souriant, la bouche ouverte. Mais on était dans le rush en même temps, mais on souriait, on était contents que ce soit le moment, quoi.
0: Eh bien, écoute, Corentin, merci beaucoup pour cette magnifique interview. Merci pour ton retour. On se retrouve tout de suite pour la suite de cette quotidienne spéciale pétarade, tout simplement. Et pour cette petite pause, j'ai un petit peu envie de vous proposer quelque chose de nouveau. Au lieu d'une musique, je vais laisser la parole à ma collègue Olivia avec une de ses chroniques.

0: chers auditeurs, chères auditrices, bonjour! J'espère que vous allez bien. Aujourd'hui, nous allons parler culture et son évolution qui ne cesse d'accélérer à un rythme effréné qui, encore pendant qu'on parle, est en train d'évoluer. Mais toutes ces rimes là, suis-je poétesse ou quoi? C'est fou! Peut-être que oui, je suis une poétesse, mais je ne suis rien à côté d'une artiste qui marque notre siècle et qui marquera aussi sûrement notre futur. Elle est devenue tellement connue si vite que ses simples initiales suffisent pour qu'on la reconnaisse. Je parle évidemment de la fameuse, de l'unique, de la splendide Iya. J'ai essayé de l'inviter sur cette émission, mais il aurait fallu deux baignoires pleines d'eau pour qu'elle soit ici. Je lui ai proposé de faire l'entretien à la piscine municipale, mais elle m'a dit « Non, l'eau doit être potable ». Bon, j'allais dire dommage, mais ça fait plus d'eau pour nous. Parmi ses œuvres très connues, on y trouve « Ballerina Cappuccina »,« Tung Tung Saour »,« Bombardé au crocodilo » et « Patapim ». Je ne pensais jamais dire ça de ma vie, mais si je compare l'époque culturelle de Rabelais, Molière, Stendhal, Camus à celle d'aujourd'hui, je pense pouvoir dire qu'en effet, c'était mieux avant. Alors que, en parlant d'avant, je ne fais référence que à des hommes pour vous dire à quel point la situation est critique. Je voulais aussi inviter Sam Altman, le père de OpenAI et de ChatGPT, pour parler de l'énorme place qu'occupe l'IA dans la culture aujourd'hui. Parce qu'il faut savoir que, selon une étude de BPI France, plus de 50% des jeunes utilisent l'IA dans le processus de création musicale. Chaque jour, plus de 30 millions d'images sont générées par IA. Je n'ai pas envie de savoir dans quel but. Et selon crisedigital.com, d'ici 2030, 90% des films s'appuieront sur l'IA. Avec ces données, je ne peux m'empêcher de me dire que petit à petit, l'art ne sera plus une pratique de création mais de supervision. Ce n'est pas normal, là. Pardon, je m'embarque. Les chiffres, ça m'énerve un petit peu. Je suis pas fan des maths, je l'avoue. Donc oui, je voulais aborder cette question avec Sam, mais il m'a dit que c'était compliqué en ce moment à la maison. Il m'a avoué qu'OpenAI allait avoir 12 ans cette année. Félicitations. Mais ça veut aussi dire qu'elle entre dans sa période d'adolescence. Ceci voulant dire quête de liberté, quête d'identité, aka perte de contrôle total du parent. Sam Altman assume ouvertement lors du Conseil de sécurité de l'ONU le 23 septembre 2026, intervention traduite par Le Point, je cite « Nous pourrions perdre le contrôle de l'avenir au profit de l'IA. Le risque est que tout aille si vite que les gens ne puissent plus suivre ce qui se passe ni intervenir en cas de besoin. » Fin de citation. Quand même fou, hein. Il assume perdre le contrôle. Plus un pour déconstruction de sa masculinité, hein. Franchement bravo là, pas mal. Et il clôture cette idée en disant, je cite, « Ce serait évidemment terrible. » Fin de citation. Décidément, j'ai des avis en commun avec un milliardaire, j'en déduis que mon avis vaut de l'or. Pas mal. Le projet est super en soi, il veut étendre, je cite, la capacité à apprendre, à créer, à découvrir, à construire, à participer. Fin de citation. Plein de bonnes idées, mais aussi plein de naïveté. Il faut connaître son consommateur pour offrir une bonne consommation. Comme vous pouvez le remarquer par cette phrase très mal construite, je ne suis pas une entrepreneuse. Mais on voit que les humains détournent très souvent les choses de leur usage premier. Exemple, le plastique, de base, c'est un emballage. Maintenant, c'est un aliment. C'est pas très normal. De nombreuses personnes s'en fichent royalement de transformer leur corps en dépôt, mais gardez votre esprit sain en restant curieux et créatif, s'il vous plaît. Je vous laisse là-dessus, merci beaucoup d'avoir écouté. Et Louise, je te rends la parole.
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1: C'était Olivia et vous avez eu le privilège, que dis-je, l'honneur d'entendre sa première chronique. Vous êtes de retour sur Radio U, le 101.1 dans l'émission C'est vous qui le dites, la quotidienne de l'info locale et citoyenne. C'est toujours Héloïse qui est à l'antenne et aujourd'hui je vous rappelle qu'on est dans une quotidienne spéciale pétarade. Alors pour cela, nous recevons le groupe Mangrove qui a eu l'occasion de jouer au pétarade la semaine dernière. C'est un super groupe composé de 5 musiciens, vous allez voir, hein, on va un petit peu les présenter, qu'on a également l'honneur, que dis-je, le privilège toujours de les recevoir en appel. Donc on va revenir ensemble sur la création de ce groupe et ce que Mangrove a à nous proposer en matière musicale. Et puis on reviendra un petit peu sur leur expérience pendant les pétarades. Alors déjà, est-ce que Mangrove, vous m'entendez et est-ce qu'on vous reçoit bien?
4: On t'entend très bien.
1: Super, merci à vous d'avoir répondu présent, même si on n'est pas en présent physique, mais en appel, c'est toujours un honneur. Moi, je voulais savoir, pour commencer, comment est né votre groupe, tout simplement?
4: Je ne sais pas si Amel, tu veux commencer ? Vas-y, je t'en prie.
5: Ouais, bah, en fait, du coup, avec. Enfin, là, du coup, on n'est pas tous là. Camille et Robin n'étaient pas disponibles, malheureusement. Mais en fait, ensemble, on a fait une entrée en cycle d'orientation professionnelle au Conservatoire de Brest. Et on a adoré jouer ensemble. Et on s'est dit qu'on aimerait bien créer un projet. Et Camille connaissait, du coup, David et Paul qui sont avec nous. Ce soir. Et du coup, on a commencé à créer comme ça à l'ISB. Donc, c'est Images et Sons Brest, c'est à la fac de sciences. Et voilà, on a un peu. Chacun a amené un peu ses influences. Et voilà, on a commencé à faire de la musique et du coup, à faire quelques petites dates à Brest.
1: Ok, et du coup, pourquoi le nom Mangrove ? Qu'est-ce que ça signifie ?
6: Je sais pas qui veut répondre, mais peut-être tu as envie, Amel ou...
5: Non, vas-y, Paul.
6: Ouais, ok. Bah, Mangrove, c'est un peu l'idée de mélanger plein de choses, en fait. C'est un milieu un peu hybride. Et donc, nous, on voulait mélanger chacun nos univers. C'est un peu le principe de ces mangroves, toutes ces racines qui, en fait, correspondent à la fusion de plein de milieux, le milieu aquatique, le milieu terrestre, tout ça. Et en fait, on voulait aussi créer cet esprit-là avec ce qu'on apporte, nous, chacun individuellement, et du coup, créer un style aussi qui soit hybride entre plein de choses, et c'était ça la volonté, quoi.
1: Ouais, donc tu m'as parlé de termes hybrides, parce qu'en faisant mes petites recherches, j'ai vu que votre style était surtout expérimental. Mais qu'est-ce que vous appelez expérimental ? C'est-à-dire que vous testez un peu plein de choses ? Comment ça se passe quand vous faites vos morceaux ?
4: Ben, je me permets juste de continuer un petit peu.
1: Ouais.
4: Et vous me direz si ça reste dans l'esprit mangrovien. Mais oui, je pense que c'est ça, c'est que tu vois, on arrive un petit peu tous avec nos influences. Et puis voilà, moi je suis le seul en plus qui n'était pas étudiant dans l'eau, tu vois. Je connaissais Camille d'ailleurs. Et puis voilà, le but c'était de jouer, de faire du bon son, quoi, de prendre du plaisir, hein, je pense avant tout. Et donc voilà, après l'expérimental, c'est que moi j'ai l'impression qu'on teste, on jam en fait, on jam un peu, jam. Enfin, je pense que tout le monde connaît le mot, c'est vraiment jouer de la musique, essayer des choses, tu vois. Et puis après, on essaie de s'accrocher à des choses qui nous plaisent à tous. Et à partir de là, on construit quelque chose. Et c'est vrai qu'on arrive tous avec des sons assez différents. On a tous des instruments différents. Et je pense que c'est ce qui, après, nous permet de se laisser de la place, tu vois, à chacun d'entre nous.
1: Ah ouais, donc en fait, comme tu l'as dit, vous avez tous des instruments différents. Est-ce que quelqu'un, l'un d'entre vous, peut me résumer qui fait quoi dans votre groupe ?
5: Je me lance alors. du coup, il y a David qui parlait juste avant, qui est bassiste. Donc, c'est la guitare à quatre cordes qui fait des notes graves, en gros. Paul, du
4: c'est
5: coup,
4: ça.
5: Il y a Paul qui est donc le batteur du groupe. Et du coup, Camille, et lui, fait du clavier. Donc, c'est autant piano que road, pad. C'est lui qui, on va dire, crée aussi beaucoup les ambiances dans nos morceaux. Et Robin, du coup, qui est le guitariste du groupe et qui, c'est un peu le... Je ne sais pas s'il va m'en vouloir d'avoir dit ça, mais c'est un peu le geek du groupe. C'est lui aussi qui travaille beaucoup ses textures de son, etc. Il apporte aussi beaucoup d'ambiance. Et je sais pas s'il y a des gens qui nous écoutent qui ont vu le concert, mais c'est aussi celui qui est le plus expressif et tout sur scène. Enfin, je pense qu'on est tous un peu fans de lui. Et puis voilà.
6: Ok. Il y a bien évidemment Amel qui fait.
5: Oui, j'ai oublié de me présenter.
6: Très très bien du chant.
1: On oublie toujours le plus important de toute façon, c'est normal. Et comme vous le disiez tout à l'heure, en fait, vous arrivez tous plus ou moins avec, j'imagine, vos idées de musique. Et en fait, vous puisez dans quelles inspirations chacun un peu ses goûts ou vous avez, on va dire, un peu une ligne directrice.
6: Bah du coup, alors je me permets de répondre aussi. On fait un peu chacun son tour. Je pense qu'on a un peu des influences qui sont chacun différentes. Après, on a des trucs sur lesquels on se retrouve au niveau individuel. Et je pense qu'on est ouvert à proposer des choses. Et la musique qu'on fait, les mélanges, tout ça, sont plus issus de ce qu'on a ramené nous individuellement que d'une direction qu'on a choisie. Enfin, j'ai plus l'impression que c'est nos influences toutes personnelles mélangées qui ont donné la musique qu'on fait maintenant qu'une volonté de faire quelque chose. Et du coup, de coller à cette esthétique, quoi.
1: Ouais.
6: Enfin, j'ai plutôt cette impression-là. Mais...
1: Est-ce que vous avez des inspirations que vous voulez nous citer, que ce soit des sons ou des artistes ?
6: Si je prends l'exemple purement personnel, et c'est, en fait c'est du coup assez, c'est assez lié à ma pratique de l'instrument, c'est la batterie. Moi j'ai des inspirations plutôt, en fait j'aime beaucoup la musique, en fait le jazz un peu moderne, un peu britannique. Je pense à Youssef Dayes par exemple, qui est un très bon batteur, que j'aime beaucoup, et aussi Noah Furbringer dans un trio qui ça s'appelle Moses Yofi Trio. Et c'est vraiment des grooves, des choses comme ça, des rythmes un peu parfois, enfin, avec beaucoup de notes, un petit peu comme ça, très remplis et très fournis. C'est des trucs, moi, que j'aime bien, mais après, chacun a des influences différentes. Hein. Voilà, les radios. <C'est ça. rire>
1: Et est-ce que les deux autres qui sont en appel veulent aussi un petit peu nous faire part de leurs inspirations?
4: Vas-y, Amel, je t'en prie.
5: Ouais, en vrai, moi, j'écoute beaucoup de néo-soul, donc j'adore Erykah Badu principalement, et j'adore aussi ce qu'elle propose scéniquement. Après, je pense que avec Camille, du coup, qui est au clavier, on est un peu des gros fans de Hiatus Kaiyote, et je pense que ça peut un peu s'entendre dans notre musique. Enfin, je sens, en toute humilité, je pense qu'on essaye, en tout cas, de d'être un peu dans ce type d'esthétique, et même dans la technique de chant de la chanteuse de Hiatus Kaiyote. Moi, j'adore ce qu'elle propose, parce qu'elle utilise vraiment le chant comme un instrument, comme on utiliserait une flûte ou en tout cas un instrument mélodique. Donc moi, j'adore ça. Et après, ouais, je pense qu'en fait, on a tous dans le groupe, on est tous un peu fans de Radiohead. Je sais pas, je pense pas que ça s'entend, mais j'ai l'impression que ça sous-tend un peu tout ce qu'on fait, genre.
6: Ouais, c'est vrai.
5: Ouais, voilà.
4: Ouais. Moi, il y a quelque chose peut-être d'un peu planant, d'atmosphérique. Effectivement, moi, je suis pas un gros consommateur de leur musique, mais oui, j'ai écouté comme tout le monde, hein, les gros tubes, et certainement il y a quelque chose comme ça. T'as raison de planant qui donne des ambiances. Complètement des ambiances. Et c'est vrai qu'on se retrouve peut-être aussi sur la Neo Soul. Moi, il y a un chanteur qui me plaît beaucoup, c'est un chanteur britannique qui s'appelle Omar. Et voilà, le gars, il est sur scène, il a une voix extraordinaire, il a une pêche de fou, et un gars complètement indépendant dans la veine des Erykah Badu, des Jill Scott et compagnie. Et qui, moi, m'inspire beaucoup aussi, parce que c'est un super musicien, un super compositeur. Enfin, le gars, il a plein de cordes à son arc. Et j'ai l'impression qu'on est un peu dans cette vibe-là aussi.
1: Waouh, en fait, j'ai l'impression que vous avez vraiment plein d'inspiration, c'est génial. Mais moi, la question que je me posais, du coup, c'est est-ce que vous pouvez quand même nous présenter quelques petits projets? Parce que là, ça donne vraiment envie de vous écouter. Est-ce qu'il y a des albums ou des titres, tout simplement, sur lesquels vous travaillez en ce moment, ou qui sont sortis récemment, que vous voulez nous partager?
5: Ben, on a enregistré notre album, mais il est toujours en mixage, donc il sortira courant 2027. On n'a pas encore de date, mais on communiquera dès que ça sera un peu plus clair. Et puis on a sorti des live sessions sur notre compte Insta ou sur notre chaîne YouTube, donc si ça vous intéresse, il faut aller streamer. Et puis mardi prochain, on joue à Angers, on va faire la première partie d'un groupe là-bas, donc c'est la deuxième fois qu'on joue à Angers, et la première fois c'était l'expérience de dingue, donc on n'a pas de doute sur le fait que ce sera trop bien. Et ouais, et puis c'est cette année, parenthèse. L'objectif, ouais, vas-y.
4: Non, excuse-moi de te couper, c'était pour préciser que c'est à la parenthèse.
5: Ah oui, pardon, oui, j'ai cru que tu disais que tu voulais faire une parenthèse, bref. et ouais, l'objectif là de cette année, c'est de revisiter complètement notre set, et on va dire de le professionnaliser un peu plus. Donc voilà, on va sûrement faire des dates en Bretagne, hein. C'est l'objectif.
1: Ouais, parce que vous restez, enfin là tu as parlé d'Angers et tout, mais vous avez eu l'occasion de rester seulement en Bretagne, ou déjà de vous produire un peu ailleurs?
5: Pour l'instant, on a joué qu'en Bretagne. Ouais, le plus loin qu'on est allé, c'est Angers. Mais parce qu'il y a une scène en Bretagne, en fait, qui est hyper intéressante, et il y a vraiment une place à prendre dans l'esthétique qu'on propose. Et je pense qu'on a aussi été agréablement surpris du bouche à oreille et de l'accueil qu'on a eu sur toutes les dates qu'on a fait. On a eu la chance, là, pendant tous ces derniers mois, de faire pas mal de dates où c'est les gens qui sont venus vers nous, et ça, c'est quand même un privilège que tous les groupes n'ont pas, et je pense que c'est pas accessible dans toutes les régions. Et puis aussi, en fait, on a fait nos armes ici, donc on a un peu envie de continuer à monter ici là on a joué en fait on a joué au Pétarade et le lendemain soir on a joué à la Carène qui est du coup la SMAC de Brest et ouais en fait c'est trop cool. Je sais pas si vous voulez rajouter quelque chose les gars.
4: C'est vrai que c'est on a eu des publics assez différents tu vois finalement avec les Pétarades d'un côté voilà on connaît effectivement on va dire la majorité du public étudiant et le lendemain effectivement c'était étonnant parce que il y avait une grande proximité, c'est une petite scène, on se retrouve après au bar, puisqu'il y avait plusieurs groupes, donc on sort de scène, on va au bar, et là les gens, voilà, c'est des gens parfois qui passent par curiosité, ou des gens qui viennent régulièrement à la Carène, et il y en a beaucoup qui sont venus nous voir, tu vois, pour nous dire vraiment qu'ils avaient apprécié, comment est-ce qu'ils pouvaient nous suivre, et des, voilà, pas forcément des jeunes, des moins jeunes, moi j'ai rencontré d'autres musiciens locaux aussi, et ouais, c'était intéressant surtout de voir qu'il y a des gens qui sortent, tu vois, je sais pas, moi c'est peut-être l'impression que j'ai, comme je suis un peu plus âgé, où on dit que les gens peut-être ils se retranchent un peu sur eux, mais là tu vois il y avait cette démarche vraiment de venir, d'écouter des choses, voilà, qui sont des gens qui sont pas connus quoi, comme nous, qui ont pas vraiment de réputation ou quoi, donc j'ai trouvé ça intéressant.
1: Donc au final de très belles occasions. Je vous remercie vous trois pour ce premier tour. Alors juste avant de continuer un petit peu sur votre expérience au Pétarade, je vous propose une petite pause musicale et puisqu'on vous reçoit, bah évidemment, je vous propose d'écouter un de vos morceaux. Chers auditeurs et auditrices, tout de suite, c'est Our Life de Mangrove sur le 101.1.

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0: C'était hors live de Mangrove sur Radio U, le 101.1. Mangrove, groupe qu'on a l'honneur de recevoir ce soir à l'occasion de notre spécial pétarade. Donc, en première partie, on a vu
3: je
0: ensemble...
3: Je crois que j'entends Paul, mais j'entends pas sinon.
0: Ah, je crois que notre public ne nous entend pas. On va reprendre tranquillement. Comme je le disais, de toute façon, c'était le temps de se remettre de ses émotions. Parce que, voilà, c'était... Moi, en vrai, premier degré, j'ai malheureusement pas eu l'occasion d'aller au pétarade. Et je découvre, du coup, votre musique. Et j'ai adoré. Donc, franchement, ça va être long d'attendre jusqu'en 2027. Parce que je suis un peu chamboulée. J'ai eu le temps, pendant ce petit souci de technique, de faire la petite introduction. Donc... comme je le disais, vous avez ouvert la grande scène du festival le 24 septembre dernier, après avoir remporté un tremplin étudiant. Il me semble qu'on appelle ça les pétarinettes, on en reparlera. Moi, la première question que j'aimerais vous poser, c'est pourquoi avoir décidé de participer? Est-ce que c'est vous qui avez voulu y participer? Est-ce qu'on a fait appel à vous? Comment ça s'est passé tout ça?
4: Eh ben, je me lance. Mais en fait, on nous a, je sais plus à quel, où est-ce qu'on avait joué. Je crois qu'on avait joué pour. En fait, il y avait une soirée caritative qui avait été organisée par les étudiants du coup de l'ISB.
5: C'était Night for SOS. Ouais, c'était un concert qui avait lieu au Clous. Voilà.
3: Oui.
4: Et je crois qu'il doit y avoir quelqu'un de l'asso qui nous a vus et qui nous a du coup envoyé un message, je crois, sur Insta. Pour nous dire qu'il y avait ce tremplin et nous demander si ça nous chauffait d'y participer. Et bah, du coup, nous, évidemment, on était hyper emballés. En plus, moi, je connaissais les pétarades. J'y étais allée pendant ma première année d'études et tout. Donc, j'étais en mode, ce serait trop marrant de se retrouver à jouer là-bas. Et du coup, voilà pourquoi on a participé au tremplin.
0: Ok, en plus, enfin, peut-être que je me trompe en posant cette question, mais il me semble que la plupart d'entre vous êtes étudiants, ou du moins, peut-être que vous étiez étudiants. Est-ce que c'est important pour vous de participer à un événement qui, justement, se tourne plutôt vers le monde étudiant, vous-même en étant en études?
4: Tu veux parler, Paul, parce que tu étais étudiant aussi, je sais pas.
5: j'étais étudiant, moi, alors j'ai fini. Mais oui, c'est important, parce que c'est bien aussi de soutenir une scène qui est jeune et local. En fait, nous on débute, et du coup en plus on est étudiant et on trouve ça important et de participer et aussi de proposer de la musique à des étudiants comme nous. En fait, enfin, il y a du coup une proximité, je trouve, avec le public, et du coup on est content de ça. Enfin, moi en l'occurrence, j'étais ravi de jouer en fait dans une occasion qui du coup est destinée aux étudiants, un contexte un peu festif. Enfin, c'est vrai que c'est aussi hyper hyper cool de jouer dans ce contexte là quoi.
0: Alors c'est vrai que
4: c'est pas hyper... Pardon.
0: Non, vas-y, je t'en prie.
4: Non, j'allais juste dire, parce que là, la culture, c'est de moins en moins accessible et il y a des chances que ça soit de pire en pire, sans vouloir être pessimiste. Mais là, le fait de créer un tel événement avec quand même des grosses têtes d'affiche, pour 5 euros, en vrai, c'est plutôt... Enfin, je pense que c'est colossal pour l'organisation. Et ouais, je pense que là, il y a vraiment un sujet pour les étudiants en ce moment, d'un point de vue politique et tout. Et effectivement, nous pouvoir participer à quelque chose qui peut donner un peu un accès à la culture pour tous, c'est hyper intéressant. C'est trop bien, quoi.
0: Ouais, et c'est vrai que pour nos auditeurs et auditrices qui nous écoutent en préparant l'émission, c'est vrai que Amel, on s'est appelé toutes les deux, et tu me disais que pendant ce genre d'événement, tu aimais prendre la parole pour faire passer des messages. Alors, est-ce que au pétarade, tu as pu justement prendre la parole sur un sujet d'actualité?
4: Ouais, en fait, de toute façon, tous les textes de Mangrove, ils sont assez engagés politiquement. Après, c'est vrai que c'est en anglais, donc. Ça met forcément une barrière en termes de compréhension, mais après c'est pas grave parce que la musique c'est aussi fait pour juste être écoutée. Mais ouais, c'est important pour moi de parler. Mais après c'est vrai que c'est un peu un constat général et c'est un peu l'idée de pouvoir se rassembler autour de la musique parce que Mangrove, du coup Paul l'a dit tout à l'heure, mais il y a vraiment ce truc de faire coexister des choses qui sont pas forcément censées aller ensemble. Et c'est juste le vivre ensemble, en fait. Et je pense qu'on est un peu mis à l'épreuve sur ces questions-là. Donc, ouais, c'est important de le dire dans les textes, mais de prendre aussi la parole Après, c'est des considérations genre, qu'on a un peu tous, donc ça nous paraît important de le dire. Après, la portée que ça a, ça dépend. Enfin, là, on ouvrait les pétarades, on n'a pas non plus une notoriété qui fait que ça va faire bouger les choses, mais au moins le dire, c'est important, quoi.
0: Ouais, ben moi je pense que du moment que vous arrivez à apporter et vos convictions, on va dire musicales et politiques, c'est le plus important, et vous avez eu l'occasion de le faire lors de cette soirée. Donc moi, le plus important, j'ai envie de vous dire, et c'est ce que j'ai envie de vous poser comme question ce soir, c'est comment vous avez vécu cette soirée du 24 septembre.
6: Ouais, c'est la routine, frère.
0: Ah ça, alors franchement, j'adore ce genre de réponse.
6: Non, mais c'est vrai que c'est un plaisir, tu vois. Moi, je suis musicien, effectivement, depuis un moment aussi. Et voilà, c'est... Là, j'ai discuté avec les gens qui étaient là, qui ont monté la scène, tu sais, le chapiteau. Et c'est des gens avec qui je travaille de temps en temps, puisque je fais un peu de technique, je fais un peu de rodi aussi, pour mon intermittence du spectacle. Et donc, quand t'arrives sur cette scène-là, ça fait toujours plaisir parce que effectivement tu sens que t'es un petit peu privilégié, t'arrives avec ton matos, tu t'installes, tu fais du bon son et tu t'en vas, tu vois. Et c'est quand même voilà, c'est encore une fois, c'est un privilège, c'est génial. Alors que quand je suis rodi ou quoi, effectivement c'est pas le même travail. Je rencontre des gens qui font que du rodi par exemple, hein, et effectivement c'est pas le même job et c'est plus difficile. Moi à ma place, je suis ravi, quoi. Voilà, je suis ravi. Et puis encore une fois, voilà, c'est je veux pas en remettre une couche, les gars, parce qu'on a eu des petites discussions auparavant, mais voilà, c'est un plaisir de jouer avec des bons musiciens, tu vois. Moi, c'est pas ma génération. Moi, je suis un 86, je suis à l'ancienne. Et donc, tu vois, c'est chouette d'être dans des ambiances différentes, quoi. Voilà, moi, je peux traîner avec des gens qui ont mon âge, qui sont, voilà, des darons, comme on dit. Et comme ils le disent, voilà, je suis atteint de daronite aiguë, machin, parce qu'ils ont leurs enfants en bas âge et tout ça, donc ils sont en galère. Et alors que voilà, moi je suis là, j'ai pas encore d'enfant, tu vois, et je joue avec les jeunes du conservatoire, et voilà, ça fait plaisir.
0: Eh bien, sache que, en tout cas, j'adore ta daronite aiguë, pour reprendre l'expression. J'avais jamais entendu ça, mais je pense que je vais la ressortir.
6: Moi non plus.
0: juste avant de terminer cette émission, est-ce que vous voulez nous raconter, là, pour les 5 dernières minutes qui restent, une petite anecdote rapidement que vous souhaitez nous partager sur ce que vous avez vécu?
4: T'as une idée, Paul, ou pas?
5: Bah, une anecdote, non, j'ai pas d'anecdote, à vrai dire. Moi, je peux juste raconter l'accueil. Enfin, en soi, moi, en fait, c'est plutôt pour la question d'avant aussi, je voulais quand même le dire parce que je trouvais ça important, mais l'accueil des techniciens et tout a été vraiment trop cool. Enfin, genre, moi, je me sentais vraiment à l'aise. Enfin, ça a souligné aussi parce que c'est un métier effectivement difficile. David l'a dit aussi et tout, mais en vrai, enfin, c'était vraiment.
4: Pardon, je t'ai coupé, mais petite mention pour Mathieu Hitch qui a quand même fait notre son, qui est étudiant aussi de l'ISB. Et pour lui aussi, c'était l'occasion de travailler sur une scène de cette envergure. Et il a géré ça comme d'habitude. Donc Mathieu, des bisous. Et quand même, pour la petite anecdote, Mathieu a eu le privilège et la chance de faire un match d'impro avec Arma Jackson. Et ça, on ne dira pas, je pense.
5: C'est vrai.
6: Voilà.
0: Que de magnifiques souvenirs, ouais.
5: Anecdote, Mathieu Hitch, qui est aussi, donc là, l'ingé son qui a fait le son pour les pétarades, qui est aussi qui fait partie du groupe Gaillon de l'année dernière, des pétarades, enfin des pétarinettes,
4: oui,
5: qui a trop pétarades. C'est-à-dire qu'en fait, Mathieu a aussi été sur scène dans le groupe de Pure, dans le groupe de Diane Pure. Et il était au clavier sur scène, donc anecdote marrante,
6: wow.
5: On va faire le son l'année prochaine. Voilà, petite anecdote. Mais non.
0: Ça laisse que de belles, belles choses en perspective. Moi, je voulais vous remercier parce que c'était super chouette de vous avoir ce soir sur le plateau. Juste une toute petite dernière question avant de vous quitter. Est-ce que vous avez une page Instagram, Twitter, enfin peut-être pas Twitter, mais Facebook ou peu importe, où on pourrait vous retrouver et suivre vos actualités?
5: Alors, on a une page Instagram qui s'appelle mangrove.ms sur laquelle on balance toutes les actus de nos dates, avenir et compagnie. Et on a aussi une chaîne YouTube sur laquelle on poste toutes nos live sessions, là pour l'instant, elles y sont. Donc il y a Our Life et Processing. On vous invite à aller les voir. Et voilà, on remet une couche sur l'EP, mais moi je sais que c'est un truc qui me tient à cœur. Là, en fait, on a vraiment ce projet EP qui sort cette année, quoi. Et du coup, on donnera les actualités un peu sur Instagram. Et voilà, quoi. Mais c'est un projet qui nous tient à cœur. Et on, en fait, il y a l'envie de voilà, enfin, les gens nous demandent des fois où est-ce qu'on peut écouter vos trucs, et là, du coup, on le sort, quoi. C'est bon.
6: Ça y est, on arrive.
5: Ouais. De pouvoir proposer ça, quoi.
0: Vous arrivez, on a très, très hâte. Merci à vous trois pour ce beau témoignage. Merci pour votre tour et pour cet appel qui a été, ma foi, comment dire?
4: Très sympathique.
0: Très sympathique, ouais, exactement. Sympa, c'était le mot que je cherchais.
4: Ouais. Bah, merci en tout cas pour l'invitation, c'est super cool.
0: Pas de problème, c'était un grand plaisir. Merci également à nos auditeurs et à nos auditrices de nous avoir écoutés. Merci encore et toujours à Olivia d'avoir géré la technique de cette quotidienne. Et bravo à toi pour ta première chronique. On a hâte d'entendre les prochaines, vraiment. On se retrouve la semaine prochaine, toujours à 18h. Très belle soirée à vous. C'était C'est vous qui le dites. Et évidemment, on vous laisse sur un morceau de Mangrove nommé Processing. À très bientôt.

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Bonjour à toutes et à tous, bienvenue sur Radio U 101.1 de la FM brestoise. Radio U qui s'écoute également en DAB+, ou sur le net radio-u.org via le webplayer de la station. Très heureux de vous retrouver, c'est Phil au micro de Radio U pour une nouvelle session de Soul for You, ma sélection de titres funky, bien groovy. Et on démarrait cette semaine avec de l'Italo Funk, c'était le groupe Firefly, le titre You Can Lead Me, un de leurs gros tubes en 81. L'autre gros tube de Firefly, c'était Love Is Gonna Be On Your Side, également en 1981. Allez, du move, du groove, Soul For You sur Radio U.

Voilà, funky, funky, funky sur Radio U. Alors, on a eu le groupe MCB, Time is Right, en 1983, suivi de Jammers, les Unreleased Tracks de Richie Wax et The Jammers, des titres sortis dans les années 80, jamais distribués, distribués grâce au label de Chicago, Past Due Records, s'appelait Halfway There. Et là, un titre bien jazz funk, le groupe Cold, Bold and Together, Go For It, en 1978. Allez, on garde le rythme funky sur Radio, c'est Soul For You.

Ok, je vous retrouve sur le 101.1 pour un petit point ref. Alors, on a eu Crossfire et Demetrius en 87, ça s'appelait Make It Easy. Toujours en 87, suivez Raw Era, She's a Dancer, avec un petit air, je trouve, dans la voix de Charlie Wilson du Gap Band. Et là, c'est l'excellent Do You Feel Like I Feel. C'était Raymond en 1983. Allez, on garde le groove. On garde le move sur Radio 101.1.

Bah voilà, on est pas mal sur Radio U, 100 points. Allez, une petite récap, on a eu Tommy Hill, encore un titre sorti des placards des années 80 qui vient d'être édité, donc cette année, ça s'appelait All My Love. Ensuite, on trouvait un deuxième extrait de Richie Wicks et son groupe The Jammers. Can you keep it up? Et vous avez reconnu peut-être dans le dernier titre la belle voix de Whitney Houston, c'était Thinking About You en 1985. Et d'ailleurs la voix aussi de Kashif qui a composé le titre, en 1985. Allez, on poursuit Soul For You, toujours sur Radio 101.

Et voilà, on termine cette session avec du funk britannique. Second Image, s'appelle Special Lady 1983. Voilà, c'était Film et Micro de Radio U pour l'émission Soul for You. Rendez-vous sur le site de Radio U, radio-u.org, pour retrouver toute la playlist et le podcast de la rubrique podcast Funky Time Soul for You. Voilà, très bonne fin de soirée à l'écoute de la programmation de Radio U. Je vous dis à très bientôt sur le 101.5.

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0: Bonjour et bienvenue, il est midi et demi, vous êtes sur Radio U Quimper et c'est l'heure de C'est vous qui le dites, votre rendez-vous d'actualité locale et culturelle. Aujourd'hui, dans une première partie, nous recevons Isabelle Nuix, qui nous parlera de la Quimperose, suivi du contre-flash, votre condensé d'actualité. En deuxième partie, Imran nous parlera de la pièce La Blessure. Nous recevons maintenant Isabelle Nuix, qui participe à l'organisation de la Quimperose, qui aura lieu dimanche prochain, le 4 octobre. Bonjour. Pouvez-vous nous présenter tout d'abord l'association qui est derrière la Quimperose ?
1: Oui, bien sûr. Donc, l'association de la Quimperose existe maintenant depuis presque 8 ans. C'est une association qui est basée à Quimper et qui organise chaque premier dimanche d'octobre une course, une marche et des randonnées cyclo pour récolter des dons, pour aider les femmes qui sont atteintes d'un cancer. Alors c'est vrai qu'au début c'était atteinte d'un cancer du sein, mais depuis le 1er février 2026, nous avons étendu notre cause à tous les cancers féminins. Donc notre but, c'est de faire un moment festif, joyeux pour une cause grave et de prôner la prévention et la solidarité.
0: Vos objectifs, c'est donc la récolte de dons et la prévention ?
1: Tout à fait. Depuis 2019, quand nous avons commencé en 2019, nous étions 1200 sur la place Saint-Corentin. Dimanche prochain, nous serons 12 000 place de la Résistance. Et à ce jour, nous avons financé pour 467 000 euros de matériel et de soins dans le Finistère, puisque notre particularité, c'est que tous les fonds sont réinvestis dans nos établissements de santé, qu'ils soient privés ou publics, auprès d'associations et bien entendu pour les femmes.
0: Et pourquoi vous avez décidé donc d'étendre donc cette mobilisation à tous les cancers féminins ?
1: Parce que nous avons déjà investi, comme je vous le disais, 467 000 euros particulièrement pour les cancers du sein. Alors c'est vrai que le cancer du sein, c'est le premier cancer féminin, mais il y en a d'autres tout aussi douloureux et tout aussi fréquents. Donc on a souhaité étendre notre cause pour pouvoir faire profiter toutes les femmes atteintes d'un cancer de soins pour améliorer leur quotidien. En fait, on essaye de financer du matériel que nous n'avons pas en Finistère, puisque notre particularité est d'être au bout de la Bretagne, ou au début, je ne sais pas, comme on veut. En tous les cas, notre position géographique fait que quelquefois, les femmes sont obligées d'aller très loin pour faire des examens. Et nous, on fait en sorte qu'elles restent dans le département pour éviter fatigue et stress.
0: Comment l'idée de la course solidaire a été trouvée ?
1: Alors, je suis à l'origine de cette association, puisque ma famille a été touchée. En effet, ma maman a eu deux fois un cancer du sein. Nous étions jeunes, mon frère et moi, et ça nous a beaucoup marqué, ça a beaucoup marqué notre famille. Et quand un cancer est dans une famille, c'est toute la famille qui est touchée. Et depuis, moi, je participais à des courses solidaires dans d'autres villes. Et habitant Quimper, je me suis dit, mais pourquoi il n'y en a pas une à Quimper ? Et voilà comment est née l'idée. J'ai fait appel à des amis qui sont toujours là. Et c'est toujours la même équipe qui est à l'œuvre.
0: Parce que ça fait longtemps qu'il y a cette même initiative dans d'autres villes ?
1: Alors, ça dépend. Il y a des initiatives nationales. Octobre Rose existe depuis très très longtemps maintenant. Après, chaque ville a son événement. Et puis, je crois que chaque événement a sa particularité et sa singularité. Et nous, la nôtre, c'est vraiment d'être au plus proche des femmes et d'investir dans le Finistère.
0: Et qui peut participer à la course ?
1: Alors tout le monde. Alors au début, il faut savoir que cette course n'était réservée qu'aux femmes. Quand nous avons commencé, on s'est dit, allez, c'est 100% féminin. Et dès la première édition, nous avons été envahis de messages de messieurs qui disaient, mais non, c'est pas juste, pourquoi pas nous ? Nous, on soutient nos femmes, on soutient nos sœurs, nos mères, et c'est vrai. Donc on n'a pas réfléchi longtemps, on a ouvert à tout le monde. Donc aujourd'hui, on a des familles, on a des entreprises, énormément d'entreprises, on a des collègues, et donc tout le monde peut participer. Au-dessus de 8 ans, on s'inscrit, et voilà, pas de restrictions.
0: Je voulais vous poser quelques questions donc, sur le déroulé de la journée qui est prévue. Déjà, à quelle heure sont attendus les participants ?
1: Alors, le rendez-vous, nous sommes donc place de la Résistance à Quimper et le village, comme on l'appelle, va ouvrir dès 9h. Et donc il y a un grand village prévention de 170 mètres carrés et ça va durer toute la matinée. Hein. Il y a plein d'animations. Il ne faut pas hésiter à venir tôt, d'autant que les vélos partent dès 8h de la cale Saint-Jean pour leurs 60 ou 20 km. Donc il va y avoir de l'animation de très bonne heure dans les rues de Quimper. Sur la place, il y aura donc le village prévention, un atelier maquillage, la boutique, une restauration, un bar. Enfin voilà, il y a la chorégraphie géante, il y a un échauffement qu'on fait tous ensemble. C'est vraiment des grands moments.
0: Et donc, comme vous disiez, donc les départs des cyclistes commencent à 8h. Ce sera un départ échelonné de 8h à 9h30.
1: C'est ça, oui. Vont partir les premiers, ceux qui font les 60 km, alors à vrai dire, on leur a un peu menti, c'est 64 km, mais

0: accompagné, et celui de 60 s'étant libre, fléché, ils ont l'habitude. Alors en ce qui concerne la course et la course à pied et la marche, donc c'est 6 km dans Quimper, et cette année on innove, on part d'un autre côté. D'habitude on part à Locmaria, vers le quartier de Locmaria. Cette année on va partir vers le Lagar, le nouveau quartier de Lagar. On va aller vers le Costume Park, cette nouvelle salle emblématique de Quimper. Et d'ailleurs, on va entrer dans la salle et on va sortir par le fond de la salle. Donc, c'est totalement inédit. Et dans cette salle, il y aura beaucoup de surprises, d'ailleurs, tout au long du parcours. Et ensuite, les participants reviendront par l'hippodrome et le centre-ville, le centre historique. Donc, un très, très beau parcours.
1: Donc ça, c'est pour la course à pied.
0: La course à pied et la marche.
1: D'accord. Et donc, vous avez évoqué l'échauffement. Il y aura un grand échauffement collectif. Comment il sera animé?
0: Alors, c'est notre coach échauffement. Hein. C'est toujours le même depuis le départ. C'est Sylvain qui se charge de l'échauffement. Et ensuite, nous avons la chorégraphie géante. Là aussi, pareil, deux coachs, Lauriane et Idel, qui ont préparé cette chorégraphie qui a lieu cette année sur Santa. Dis-moi oui, puisque les paroles sont très symboliques de quelqu'un qui veut vivre, d'une femme très dynamique qui se bat. Et donc, ce sera la musique de la chorégraphie cette année, sachant que l'année dernière, c'était Résiste de France Gall.
1: Et donc, l'échauffement, ça commencera à 10h?
0: Oui.
1: Et donc, le départ des courses, ce sera à 10h30, c'est bien ça?
0: À 10h30. Alors, il y a deux départs, enfin, départ simultané, mais deux lieux. Pour les coureurs, ce sera donc début du boulevard Duplex, près de la préfecture. Et pour les marcheurs, il faudra aller sur le pont Mac Jacob, juste à côté, puisque les marcheurs vont partir vers la rue du Parc et le boulevard Kerguelen.
1: J'ai vu aussi que la course à pied sera initiée par le club Quimper Cornouailles Chapter.
0: C'est ça. Donc, c'est un club qui nous a contactés. Ce sont des passionnés de moto, de Harley-Davidson plus particulièrement. Et ils ont souhaité apporter leur aide à notre association. Ça nous a beaucoup touchés. Et donc, pour une fois, ils vont être sur leur Harley-Davidson en rose, parce que ça ne doit pas arriver toujours, quand même, tous les jours. Et donc, ils vont mettre leur blouson de cuir pour se protéger. Mais cependant, ils auront le t-shirt de la Quimper rose. Donc, ils vont être sur les deux rives et ils vont précéder les marcheurs et les coureurs, et on est ravis de les avoir avec nous. Il y a également autre chose de prévu, puisque les pompiers, le 10-29, les pompiers de Quimper seront comme d'habitude avec nous pour donner les départs.
1: Et comme vous disiez, c'est donc pour le club de bikers, c'est donc leur propre initiative, c'est eux qui vous ont contacté directement.
0: Tout à fait, oui, complètement. D'ailleurs, ils ont eu une excellente initiative, ils ont créé un pins avec le logo de la Quimper Rose, et il sera en vente à notre boutique, et ils en vendent directement à leur club, et tous les bénéfices nous seront reversés.
1: Et après les courses, il y aura aussi d'autres animations?
0: Alors oui, on peut se faire maquiller, on peut se faire masser également. Il y a 14 kinés qui vont être là, qui vont masser avant et après la course. Ils vont aussi délivrer, bien entendu, des conseils de santé. Dans le village prévention, il y aura 30 professionnels de santé et associations pour des gestes de dépistage, d'autopalpation, de conseils diététiques, sportifs. Donc il ne faut surtout pas hésiter à flâner dans ce beau village. Et puis il faut quand même parler de notre boutique, hein, puisque la boutique a beaucoup de succès avec un merchandising dédié à la Quimper Rose. Il y a des suites, il y a des bols, il y a de tout pour faire des heureux le jour J.
1: J'ai aussi vu sur votre programme qu'il y avait un apéro musical avec fanfare. C'est bien ça?
0: Oui, alors vous êtes très bien renseigné. Ça, c'est un interview qui est bien préparé.
1: Merci beaucoup.
0: Vous avez tous les détails et c'est chouette. Donc, il y a effectivement 11 groupes et fanfares qui vont être présents sur le circuit. Donc, on ne dit pas où volontairement, puisque ça va être la surprise pour les participants. Au hasard d'une rue, d'un virage, ils vont voir un groupe. Ils pourront s'arrêter, les saluer. Et à partir de 11h45, effectivement, sur la scène, la petite scène, il y aura un apéro musical. Comme on dit, on peut partager un moment avec ses amis au retour de course et écouter de la musique.
1: Je voulais vous demander, depuis les premières courses que vous organisez, les participants se font de plus en plus nombreux et nombreuses?
0: Tout Tout à fait, oui. Comme je le disais, nous avons commencé, nous étions 1200 personnes et aujourd'hui, enfin dimanche prochain, nous serons 12 000. Alors, c'est des gens de tout âge. Il y a beaucoup d'enfants, énormément

0: d'enfants maintenant qui viennent, puisque eux aussi, malheureusement, sont concernés quand quelqu'un dans leur famille est touché. Il y a beaucoup d'entreprises aussi, de collègues, d'amis. Tout le monde vient en groupe et il y en a qui vont faire leur 8e édition, qui n'ont jamais raté une édition.
1: Et donc avec ça, j'imagine que la récolte de dons se fait aussi de plus en plus importante, non ?
0: Tout à fait. On a commencé la première fois qu'on a fait la première édition, on a récolté 12 000 euros. Et l'année dernière, 142 000 euros, 888 exactement. Donc vous voyez un peu l'ouverture que cela donne quand on a beaucoup de participants. Le pendant, c'est qu'on a la barre toujours de plus en plus haut. Et donc, on se démène pour à chaque fois faire encore mieux pour elle, puisque notre slogan cette année, c'est hashtag pour elle, hashtag avec elle. Donc voilà, toute l'association se mobilise et les participants, les partenaires bien entendu et nos bénévoles.
1: Et avec les dons des années passées, qu'avez-vous pu aider à financer pour l'instant ?
0: Alors, plein de matériel, plein d'investissements sur du matériel de haute technologie que nous n'avions pas en Finistère, mais je vais vous donner quelques exemples. On a acheté un appareil pour de la photobiomodulation à l'hôpital de Quimper. C'est une technique qui permet de régénérer la peau après des rayons quand elle est brûlée. Au pôle de Kerlik, nous avons offert un angiomammographe. Alors, cet angiomammographe, c'est une nouvelle technologie. Et avant, les femmes allaient jusqu'à Angers ou Nantes faire cet examen. Vous imaginez toute cette route qu'on évite maintenant. On a offert des fauteuils de massage avant ou après les opérations. On a rénové des salles d'attente de mammographie parce que c'est toujours un peu stressant comme examen. On a investi dans des casques virtuels qui simulent une hypnose avant des soins, avant une opération. On a acheté des casques réfrigérants pour éviter de perdre ses cheveux. Enfin voilà, il y a beaucoup d'investissements qui ont été faits et on continue. Et on a fait notamment l'année dernière, c'était une nouveauté. On a amené avec nous 10 femmes sur le GR34, 10 femmes atteintes d'un cancer du sein et en rémission, pour leur offrir ce séjour, pour leur redonner confiance.
1: Et pensez-vous que les levées de dons comme celle-ci deviennent de plus en plus essentielles à notre époque ?
0: Alors oui, parce que malheureusement, les établissements n'ont plus de fonds pour investir dans de tels équipements. Donc effectivement, l'associatif et la solidarité marchent énormément, la preuve.
1: Et pour ce qui est des prochaines éditions, pour regarder un peu plus dans le futur, est-ce que vous envisagez de faire évoluer la formule, diversifier les parcours, proposer d'autres disciplines sportives par exemple ?
0: Alors, pour l'instant, non. Pour l'instant, on va se contenter de déjà faire celle de dimanche, parce que c'est beaucoup de travail, beaucoup d'investissement, beaucoup de temps et d'énergie. Et puis après, on se projettera sur les prochaines. Chaque chose a son temps et on verra après.
1: Pour conclure, la Quimperose aura donc lieu dimanche 4 octobre à Place de la Résistance à 8h, donc pour les premiers départs à vélo, et le village de prévention sera ouvert à partir de 9h. Merci beaucoup Isabelle Nouix de nous avoir présenté.
0: Merci à vous. Au revoir.
1: Au revoir.
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1: Il est 12h55 sur Radio U et c'est l'heure du contre-flash, votre rendez-vous d'actualité.
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1: Tout d'abord, suivons l'actualité autour des manifestations lycéennes et étudiantes. Hier à Tours, un jeune homme a été hospitalisé. Des examens médico-légaux soulignent que les lésions à l'œil sont compatibles avec l'impact d'une balle de défense de type LBD. Un autre adolescent témoin de la scène explique au journal L'Humanité que le jeune en question était posé sur son téléphone quand un policier lui a tiré un flashball droit dessus. Ce à quoi il ajoute que c'était pas en cloche, c'était vraiment tout droit selon ses dires. La procureure de la République de Tours, Catherine Sorita Minard, a annoncé avoir saisi l'IGPN. Le jeune blessé sera entendu après son hospitalisation et l'enquête s'appuiera aussi sur les déclarations des policiers concernés. Les images de leurs caméras piétons ainsi que les témoignages des personnes présentes seront recueillis. Pour ce qui est de Quimper, les élèves de différents lycées se sont mobilisés pour bloquer le lycée Cornouaille. Deux d'entre eux nous ont expliqué pourquoi ils se mobilisent.
4: C'est Axel, je suis lycéen en terminale et j'ai 17 ans, au lycée de Cornouaille. Bon, on s'est mobilisé en fait déjà parce qu'on a senti, à la base ça part d'une manifestation qui est spontanée. On avait prévu d'aller rejoindre le cortège syndical en fait pour la fonction publique là il y a quelques jours. Et en fait on avait lancé un petit appel à la grève en pensant être 15-20, aller entre potes à la manif. On s'est retrouvé être 150 avec des lycéens qui viennent de partout et qui sont réunis de manière spontanée. Et donc de ce fait en fait on a compris qu'il y avait un truc à jouer, etc. On a vu aussi les blocus au niveau national et on a compris que bah en fait on en avait marre, etc. quoi. Et nous elles sont à peu près les mêmes que partout, c'est-à-dire qu'on demande une augmentation des moyens alloués à l'éducation nationale, on demande la fin des traités liberticides tels que l'interdiction du téléphone au lycée et tous ces processus d'infantilisation qui nuisent en fait à la cohésion sociale, etc. et en général. Et puis la troisième revendication, elle concerne Parcoursup et les logiques de sélection sociale qui en découlent. C'est-à-dire que en fait, les lycéens, on s'est rendu compte en discutant, etc., que juste, bah, en fait, on veut pas être mis en concurrence, on veut juste pouvoir un avenir, pouvoir aller à la fac étudier ou dans les formations professionnelle là où on a envie d'étudier et pas là où il y a de la place, et c'est quelque chose auquel on s'oppose fermement.
5: Moi, ce que je voulais rajouter, quelque chose que Axel n'a pas dit, c'est que nous sommes là aussi en soutien à toutes les répressions policières qu'il y a eu ces derniers jours, qui sont absolument affreuses, hein. On est là pour s'exprimer et on nous enlève ce droit en fait. On ne veut pas de notre voix, on ne veut pas de nos revendications, etc. Du coup on nous envoie la police et on nous fait bien comprendre qu'en fait on a un avenir tracé qui est très malheureux. Donc voilà, donc on a soutien aujourd'hui, on est en solidarité avec toutes les personnes ayant subi les répressions policières des différents blocus. Et puis voilà.
1: Le mouvement s'est aussi étendu aux supérieurs. Tout comme l'Union étudiante et l'Union syndicale étudiante, le syndicat étudiant l'Union pirate appelle les universités à rejoindre le mouvement. Notamment hier après-midi, un blocus a débuté sur le campus de l'université Rennes 2, suivi d'une assemblée générale organisée pour soutenir la mobilisation lycéenne. L'Union étudiante évoque une trentaine d'universités bloquées ce matin. Les syndicats étudiants qui ont appelé au blocus ce jeudi appellent aussi à une grande manifestation mardi prochain, le 6 octobre, contre la précarité et la sélection sociale et raciste, pour des conditions d'études dignes pour toutes et tous. Dans leur communiqué de presse, l'Union étudiante et l'Union syndicale des lycéens et lycéennes dénoncent les politiques d'austérité et la casse des services publics qui portent atteinte à leurs conditions de vie et d'études. Je cite « Dans les lycées, cette politique se traduit par des classes surchargées, un nombre de personnels et d'enseignants insuffisants et des conditions d'apprentissage dégradées. Les effectifs d'AED sont réduits de moitié dans de nombreux établissements qui se retrouvent sans infirmiers, infirmières scolaires, sans assistantes sociales et parfois même sans professeurs de français ou de philosophie en année de baccalauréat. De plus, les lycéens et lycéennes de la voie professionnelle affrontent une pénurie de personnel administratif, de stages, sont exploités et sous-payés dans leurs entreprises. » Ils se mobilisent aussi contre le tri social et raciste permis par Parcoursup et Mon Master, ainsi que la logique de préférence nationale contre les étudiants, étudiantes, étrangers et étrangères, avec la multiplication par 16 des frais d'inscription et la suppression des APL. Ils dénoncent aussi les coupes budgétaires aux universités et le gel des APL annoncé par Sébastien Lecornu. Par ailleurs, Sébastien Lecornu a annoncé aujourd'hui ouvrir une cellule interministérielle de crise devant l'ampleur de la mobilisation. Une autre information internationale aux États-Unis. Hier, aux États-Unis, une exécution a été avortée. Krista Pike, la première femme devant être mise à mort aux États-Unis depuis 2023, a été hospitalisée après avoir reçu 2 doses de pentobarbital. Elle a été condamnée à la peine capitale dans l'État du Tennessee pour meurtre. Son avocat Luke Inen avait annoncé à l'agence France Presse que l'exécution devait avoir lieu selon ses dires d'un moment ou un autre. Mais après l'injection des substances létales par les autorités du Tennessee, mercredi, Krista Pike, 50 ans, est toujours en vie. Les autorités pénitentiaires n'ont fait aucun commentaire et n'ont pas répondu aux sollicitations de l'AFP. Cette exécution avait été autorisée hier par la Cour suprême, annulant un sursis accordé dans la matinée par une cour d'appel fédérale qui voulait se laisser le temps de trancher sur la recevabilité des recours de la défense visant à prendre en considération les violences sexuelles subies dans son enfance. violence qui avait été reconnue par l'État du Tennessee en août. Pour conclure, je souhaite rappeler qu'en 2025, 47 condamnés ont été exécutés aux États-Unis, alors que la moyenne se situait autour de 20 exécutions par an depuis une décennie.
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1: Vous êtes toujours à l'écoute de C'est vous qui le dites sur Radio U et nous restons dans le thème d'Octobre Rose dans la deuxième partie aujourd'hui. Bonjour Imran.
6: Bonjour Edouard, bonjour à toutes et à tous.
1: Donc tu as rencontré Sergio Argiolas, si je prononce bien.
6: Exactement, Argiolas.
1: Argiolas et sa troupe qui prépare le retour sur scène avec la pièce La Blessure.
6: Oui, une troupe composée de 14 femmes touchées par le cancer du sein que j'avais eu la chance de rencontrer lors de leur répétition générale avant leur première représentation au théâtre de Cornouailles. C'était le 30 mai dernier. Sur scène, elles partagent leurs émotions et se réapproprient leur corps grâce à une chorégraphie très symbolique et très émouvante. La bonne nouvelle, c'est que leur spectacle de danse est de retour et cette fois-ci sur la scène du théâtre Max Jacob le samedi 3 octobre, donc ce samedi à 20h, et le dimanche 4 octobre à 17h, juste après la Quimperose dont vous parliez avec Isabelle Nuix en première partie d'émission. Pour parler donc de cette pièce, du retour de la pièce La Blessure sur scène, il y a quelques jours j'ai rencontré...
7: Je m'appelle Sophie, je m'appelle aussi Sophie.
8: Sergio Argiolas, chorégraphe de la compagnie Del Gesto.
7: Je m'appelle Stéphanie.
6: La pièce La Blessure, elle s'est jouée donc le 30 mai au théâtre de Cornouailles, que ça a été un carton plein.
8: Salle comble, oui. Très, très imprévu d'avoir cette aventure avec vraiment le public, les gens qui ont suivi cette histoire.
6: Est-ce que tu peux nous réexpliquer ce que c'était la pièce La Blessure?
8: La pièce La Blessure, c'est à l'issue des ateliers de danse-thérapie que j'amène avec le KISS, Quimper Institute du sein. Et voilà, du coup, comme j'ai double casquette, à la suite de ça, j'ai eu l'idée de proposer à un certain nombre de personnes qui venaient dans mes ateliers, je lui proposais une création chorégraphique autour de cette maladie. Et du coup, il y en a 15 qui ont accepté le projet et on est parti avec ça. Du coup, du moment qu'ils ont accepté, j'étais parti en vacances et les tableaux, voilà, j'ai tout écrit les tableaux, je fais un travail sur les musiques. Et puis, à la rentrée, on a bossé de septembre à mai 2026. Et voilà, le résultat, c'était quelque chose d'assez puissant.
6: Et donc, c'était plein. Il y avait vraiment même des gens qui n'ont pas pu rentrer dans la salle le 30 mai. Mais la bonne nouvelle, c'est que la pièce va se rejouer. Là, tout bientôt, c'est les ça. 3 et les 4
8: le
6: octobre.
8: 4. Donc le 3 octobre à 20h au Théâtre Max Jacob, nous serions, je crois, les premières à ouvrir le Théâtre Max Jacob avec de la danse. Je crois que nous sommes les premières. Et le 4 octobre à 17h, donc c'est lors de la Quimper Rose, tous les bénéfices de la recette de cette création du 4 sera reversé à la Quimper Rose.
6: Justement, comment ça se passe pour prendre des places?
8: Alors, on est sur LASO. Et sinon, il y a la billetterie aussi à l'entrée.
6: Cette pièce, ça a été un vrai moyen d'expression pour vous. Et je vais me retourner, vers les danseuses, dire à quel point ça a été une expérience forte de se retrouver sur scène. Qu'est-ce que ça fait de se retrouver sur la scène du théâtre de Cornouailles et là donc sur la scène du théâtre Max Jacob?
7: Me concernant, très très peur au début, les 5 minutes avant, surtout quand on entend le décompte, tout ça. Mais après, je pense qu'on est plusieurs à avoir ressenti ça. Au bout de 5 minutes, c'était vraiment bien. C'est-à-dire c'était beaucoup moins stressant, on est rentré dedans, enfin je sais pas si ça parle aux autres aussi, mais et c'était presque un peu comme une répétition, c'est-à-dire ça a été hyper fluide, on s'est vraiment soutenu, il y avait beaucoup de regards et en fait ouais, c'était beaucoup moins stressant moi je trouve après que ce que j'aurais imaginé.
8: Puis vous avez déjà eu une bonne préparation physique aussi sur intégrer les gestuels, on a quand même, ils ont quand même travailler comme des professionnels. Et du coup, c'est vrai qu'ils avaient vraiment intégré tous les rôles parce que j'ai beaucoup insisté sur les intentions de ce qu'un geste, elle doit représenter. C'est-à-dire quand je voyais que ça... ça devenait quelque chose de plus superficiel. Je l'ai replacé vraiment dans cette intention de mouvement. Mais ça, voilà, ça venait après super facile puisqu'il vivait vraiment ce qu'il dansait. En fait, il vit vraiment ce qu'il danse parce qu'ils savent qu'est-ce qu'il faut raconter à chaque tableau.
7: Oui, c'est ça. En fait, c'est le travail de Sergio. En fait, c'est la plus grosse difficulté qui a pu réussir à nous faire travailler. C'est en fait, c'est travailler en collectif et travailler en individuel pour que chacune d'entre nous puisse vraiment ressortir les émotions qu'elles ont pu vivre en fait pendant ce parcours. Et donc en fait voilà, il y a plein d'émotions, hein, on connaît la colère, la tristesse, mais c'est aussi beaucoup de joie, beaucoup de sororité, beaucoup de positif en fait. Et c'est surtout ce qu'on veut montrer en fait pour le spectacle, c'est que c'est un hymne à la vie, c'est du positif et c'est beaucoup de joie, beaucoup de bonheur, beaucoup de positif.
6: Alors il y a la danse comme moyen d'expression, mais pas seulement, il y a aussi la photo, parce que vous avez été photographié, et ces portraits seront exposés au théâtre Max Jacob dans les couloirs avant la pièce les 3 et les 4 octobre. Est-ce que vous voulez parler de cette expérience d'avoir été photographié et donc là du coup de se voir sous son meilleur jour?
9: Alors déjà c'était quand même super chouette que Jackie nous accompagne. Il était présent je pense à toutes nos répétitions.
6: Jackie Nguyen qui est photographe.
9: Jackie Nguyen, donc déjà merci à lui de tout ce qu'il a fait pour nous et de toutes ces magnifiques photos. C'était super parce que comme il le disait, il a pris des photos entre le début des répétitions et à l'approche du spectacle et le jour J. Il nous a vus aussi évoluer autant par la danse, via toutes ces émotions et aussi certaines, beaucoup étaient aussi peut-être encore c'est même certain, moi-même, en traitement. Donc il nous a vus aussi physiquement. Il y avait des répétitions où même si moi ça me tenait d'y aller, c'est ce qui me tenait parce que c'était vraiment pendant ces répétitions là pendant mes semaines où je me sentais le mieux. Et il nous a vus dans différents états, on va dire. Et donc ces photos représentent, c'est aussi
8: toutes ces étapes.
9: Ces photos représentent toutes ces étapes et pour nous c'est pas toujours évident de nous reconstruire aussi physiquement puisque via cette maladie il y a quand même une perte des cheveux, comme on représente vraiment un changement physique. Et quelque part ça aide aussi, il nous a aidés je pense par ces photos et c'est top, on ne peut que le remercier de nous exposer le jour J du théâtre au théâtre Max Jacob pour le soir.
8: Elles sont toutes belles. Et puis il faut vraiment, il y a cette beauté intérieure qui ressort en fait dans cette exposition. Vraiment, il y a quelque chose de très puissant dans le regard, dans les positions. Et c'est vrai que c'est des instants, parce que la photo justement, ça permet ça de captiver un instant et puis elle reste figée. Tandis que la danse est toujours mouvement et il y a des choses que malheureusement on ne peut pas tout photographier, mais et c'est ça que c'était beau aussi, ces deux rapports-là entre la photo et le mouvement. Mm-hmm. Et voilà, du
9: c'est
8: coup.
9: Complémentaire,
8: c'est
9: finalement.
8: Complémentaire. Et oui, comme tout sort d'art. Mais c'est vrai que pour eux, ils ne peuvent pas encore s'exprimer parce qu'ils n'ont pas vu l'exposition. Même moi encore, on a choisi donc de voir les photos maintenant dans un format plus grand. Et puis, il va être mis en place en fait. Les gens, ils vont regarder. J'espère qu'ils vont être touchés aussi pour ces portraits-là. Parce que c'est de l'artistique avant tout aussi.
7: Donc on vous répondra après ce qu'on a ressenti.
6: Je reviendrai plus tard. Voilà. Alors il y a eu donc la première représentation le 30 mai au théâtre de Cornouailles. Est-ce que vous avez eu des retours des gens qui sont venus voir le spectacle et particulièrement vos proches qui ont été à vos côtés pendant le combat contre la maladie et qui là vous ont vu sur scène exprimer peut-être autre chose que ce que vous aviez pu ressentir pendant votre traitement. Et qu'est-ce qu'ils vous ont dit après la pièce?
7: Alors par exemple, me concernant, moi ça a fait parler pas mal, c'est-à-dire j'ai des gens de ma famille qui sont un petit peu taiseux, qui avaient du mal avec ce qui m'arrivait, et en l'occurrence mon père, et du coup après la pièce il a commencé à parler, donc ça a fait un semblant d'électrochoc, il s'est rendu compte que, et donc ça a libéré un peu la parole par ce biais-là. donc me concernant. Après, il y a eu d'autres proches qui disaient qu'ils étaient émus, d'autres proches qui... Il y a eu plein de choses. J'ai même ma collègue qui n'est pas venue me voir après parce qu'elle m'a dit « Je pleurais tellement que j'ai voulu rentrer chez moi. Je bois du don !» Alors qu'elle n'a pas du tout de relation avec la maladie, tout ça, hein, mais il y a de tout. Mais ouais, dans tous les sens.
8: Oui, on a eu beaucoup de messages de sur l'espoir, sur le fait, mais comment vous faites à danser avec tout ce qui vous arrive, vraiment le dépassement de soi, c'était vraiment dans les yeux de le regard des autres, mais on voit pas du tout, mais non, mais des fois les maladies on les voit pas, et puis mais c'est vrai qu'il y a eu un vrai dépassement, parce que parfois ils étaient quand même fatigués pour la maladie et puis les douleurs et tout ça, mais c'est vrai, ils n'ont rien laissé passer par rapport à ça, et ça c'est chapeau vraiment aux danseuses, parce que c'était formidable, parce que l'objectif final de c'est oui parler de la maladie, mais c'est surtout donner l'espoir que c'est possible de se battre, et là pour le biais de la danse c'est vrai que ça ajoute, c'est une valeur ajoutée à j'espère un peu à la guérison aussi, au moins la guérison psychologique, quoi. Parce que je suis pas médecin, mais voilà, je pense que les deux peuvent en tout cas être complémentaires, encore une fois, sur le soin, la notion de soin.
10: Mais c'est vrai que c'est une thérapie physique et psychologique, en fait on est obligé au fur et à mesure en fait des répétitions, on a été amené, je pense toutes à travailler sur différents plans en fait émotionnels, et de donc du coup d'aller un peu chercher en fait peut-être un peu plus d'émotions, de ressortir, de pousser de ces retranchements, et de vraiment livrer le vrai. Il n'y avait pas d'esbrouf, la vérité elle est là en fait, c'est ce que vraiment on a ressenti. Et c'est vraiment le message qu'on veut faire passer aux gens, en fait, notre vécu tel qu'il a été, 14 vécus différents, et voilà, passer ce message-là d'espoir, évidemment. Et moi, j'ai eu beaucoup de témoignages dans mon entourage, parce que je connais quand même quelques femmes qui ont été touchées par le cancer du sein, de vraiment, en fait, c'est une espèce de thérapie pendant la blessure, en fait, pendant la chorégraphie, d'avoir été aussi ramené à sa propre histoire, et en fait d'avoir pu, en fait, c'est une espèce de thérapie pendant la blessure, en fait, de pouvoir aussi avoir pu exhumer, en fait, toutes les émotions qu'elles n'avaient pas pu sortir à ce moment-là, en fait, parce qu'il y a aussi des femmes qui le vivent toutes seules. Donc voilà, en fait, ça parle à tout le monde, en fait, ça parle aux gens qui ont été concernés, mais ça parle aussi aux aidants, parce qu'en fait, on n'en parle pas suffisamment. Les aidants, ils sont très présents, et eux aussi ont un rôle important à jouer. Et d'ailleurs, Sergio leur rend hommage à la fin du spectacle en les faisant monter sur scène, et c'est là aussi où on voit vraiment la toute-puissance des aidants. Donc voilà, beaucoup de messages porte de joie.
6: Donc pour voir la pièce, on peut réserver ses places sur Elo Asso.
8: Oui,
6: et puis ou sur place, voilà, s'il reste des places. Donc le 3 octobre, le samedi 3 octobre à 20h, voilà. Et le dimanche 4 octobre à 17h au théâtre, voilà, Jacob.
8: Lors de la Kemperos.
6: Et il y aura aussi d'autres dates dans le Finistère.
8: Oui, le 10 octobre à Lesnevin. Donc et le
10: 14 février
8: à l'Artémus. Voilà. Donc après on va faire en sorte de vendre cette aventure dans toutes les salles de spectacle, et bien sûr que dans la vente de la création il y aura toujours une partie de la recette qu'il y aura pour une cause autour d'une association autour du cancer du sein.
1: Merci Imran pour ce reportage.
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1: Et c'est déjà la fin de notre quotidienne sur Radio U Quimper. Toute l'équipe vous souhaite une bonne journée. On vous donne rendez-vous lundi prochain.
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0: Campus à Morlaix. Vous écoutez bien Radio U, vous écoutez, c'est vous qui le dites, votre quasi quotidienne d'information locale. Es-tu sur de bonnes vibes? Eh bien, c'est le nom du salon, la deuxième édition qui se passera le 3 octobre à l'espace aquatique du pays de Morlaix. Et c'est aussi le nom de l'association qui porte ce salon. Et pour en parler, j'ai avec moi en studio Véronique Fauquet. Bonjour.
1: Bonjour.
0: J'ai également Gilles Baillet. Bonjour.
2: Oui, bonjour.
0: Et Sabrina Kopdan. Bonjour.
3: Bonjour.
0: Alors, on va parler évidemment de ce salon, de cette association. On va peut-être commencer par le commencement, j'ai envie de dire. Revenir aux origines, d'où s'est partie cette envie? Pourquoi vous avez eu envie de monter ce salon? Peut-être d'un constat? Je ne sais pas qui veut se lancer là-dedans. Les regards se tournent vers Véronique, je crois.
1: Oui. Si on parle d'origine, en effet, c'est comme la deuxième édition, l'année dernière, c'était une autre association qui l'avait portée avec moi, mais je suis à l'origine, dans l'envie de porter quelque chose et dans ce sens-là. Et du coup, on l'a fait au collège de Saint-Augustin l'année dernière, à Morlaix. Mmh. Et le directeur du collège m'a incité à développer sur les compétences psychosociales. Donc, je suis diplômée dans les compétences psychosociales. Il m'a demandé de le développer parce qu'effectivement, au niveau des élèves, il y avait une demande et un besoin, au niveau surtout de la santé mentale. Et on était justement dans un... c'était l'année, de toute façon, de la santé mentale. En tout cas, il y avait... une grande cause nationale, voilà, ouais, qui a été renouvelée cette année, en 2026. Voilà. Je suis à l'origine parce que effectivement moi aussi, étant donné que j'ai dans ce diplôme universitaire appris et vu beaucoup de choses, il fallait quand même amener ça aux personnes, amener des outils, amener des choses. Parce qu'aujourd'hui, il y a des programmes, il y a des choses à faire pour la santé mentale, notamment des jeunes.
0: C'est ce que j'avais demandé. Ce salon, il s'adresse à qui? En priorité aux jeunes, à leur entourage, ou finalement c'est vraiment pour tout le monde?
1: Alors, la première année, c'était essentiellement, on va dire plutôt les parents, mmh, les jeunes également du collège, mais surtout les parents pour amener et avoir un rapport avec des outils avec leurs enfants, leurs ados notamment. Mmh. Voilà, au début. Mais là, ça s'est ouvert effectivement un peu, c'est un peu plus large parce que on parlera peut-être du prochain ici, là.
0: Ouais, bien sûr.
1: Qui est beaucoup plus large maintenant, là, ouais.
0: Et donc, pour recontextualiser, c'est un salon qui place la santé et le bien-être vraiment au cœur de notre avenir. Et vous avez fixé quand même plusieurs objectifs. On va peut-être y aller un par un. Et le premier objectif qui ressort, c'est sensibiliser. Est-ce que vous voulez bien nous en parler? Je ne sais pas qui veut y aller.
3: Oui,
0: Sabrina?
3: Alors l'idée, c'est d'effectivement de sensibiliser les gens à prendre soin de leur santé, à prendre soin de leur santé sur tous les plans, en leur apportant des clés, des moyens, savoir comment prendre soin de sa santé mentale, sa santé physique, sociale, environnementale, pour essayer d'aller bien sur tous les plans. Et pouvoir compenser peut-être avec un plan de santé, par exemple la santé mentale quand on a un souci physique, et compenser comme ça avec plusieurs plans de santé différents, prendre conscience de tout ça, que c'est important de prendre soin de sa santé, et aussi de sa santé environnementale, son environnement, ses relations...
0: Et que tout est lié, en fait.
3: Et que tout est lié,
1: voilà.
3: Ouais.
1: C'est un peu une nouvelle façon de faire, un nouveau paradigme, de prendre en charge sa santé de façon globale. Parce que... et aujourd'hui, c'est encore plus valable et encore nécessaire, encore plus, pour autant prendre soin sur tous les plans. On ne peut plus se limiter qu'à faire du sport ou qu'à bien manger, etc. Il faut vraiment aller au plus large pour, encore une fois, les enfants, les jeunes, nos futurs adultes, notre société, etc.
0: Ouais. Ouais, parce qu'on entend évidemment la santé physique, je pense que tout le monde voit à peu près de quoi on parle, et c'est là qu'on revient sur la nécessité des activités physiques, du sport, etc. La santé mentale, c'est quand même un sujet qui est de plus en plus abordé, vous l'avez dit, cause nationale l'année dernière, renouvelée cette année. Il y a encore besoin vraiment d'en parler aussi et de sensibiliser là-dessus, non?
2: Éventuellement, je peux intervenir.
0: Oui, bien sûr.
2: Donc, au niveau santé mentale, ce qu'il faudrait surtout, c'est que certains ados sortent un petit peu de leurs addictions, qu'elles soient écran ou autres, Hein, et le fait de les sortir de leurs addictions et de les faire venir vers le sport, leur faire envie d'aller vers le sport, c'est ça le plus important. Enfin, pour moi, je pense que c'est le plus important, c'est qu'il faut remplacer le terme addiction, écran, par piscine, par gymnastique, et il faut arriver à sortir le tiroir addiction et le remplacer par un autre tiroir. Voilà, c'est ça, c'est mon objectif à moi.
0: Et c'est là qu'on revient sur le fait que tout est lié, c'est-à-dire que là, travailler sa santé physique par le sport, en fait, est très bénéfique aussi pour la santé mentale.
2: Tout à fait. Donc... Alors, enfin, je prends un peu la parole. C'est pour ça qu'on a rajouté cette année l'estime de soi, parce que bon, moi j'ai une formation de thérapie comportementale et cognitive, et l'estime de soi, en fait, c'est très important pour éventuellement les gens qui se sentent mal dans leur peau, qui n'osent pas venir éventuellement faire le sport, qui n'osent pas en faire quelque chose, et qui sont un peu enfermés sur eux-mêmes. Et le fait de s'enfermer sur soi-même avec un écran, c'est très mauvais. Enfin, donc il n'y a pas de contact humain, il n'y a pas de contact relationnel, et c'est pour ça que les bonnes vibes, c'est un peu recentrer la personne avec d'autres personnes dans un autre cadre qui lui permet de sortir de chez elle.
0: Ouais, et c'est là qu'on touche aussi de ce que je comprends de ton discours, hein, Gilles. Un autre pan de la santé qu'on aborde très peu encore, c'est la santé relationnelle, qu'on peut aussi avoir d'ailleurs par le sport et par la rencontre. C'est à peu près ça.
2: Oui, tout à fait. Et c'est pour ça que moi je fais un atelier sur l'estime de soi. Alors l'estime de soi, en fait, c'est un peu se regarder soi-même et voir quelles sont ses failles. Et après, on va dévier l'atelier estime de soi vers l'affirmation de soi, ce qui permettrait aux enfants éventuellement un peu harcelés de voir comment répondre à du harcèlement. Parce qu'il y a le problème, il ne faut pas le négliger, le problème du harcèlement en classe, et leur donner des linkings ou des moyens de pouvoir répondre ou de pouvoir s'esquiver, mais enfin de trouver une solution ou du harcèlement ou de l'isolement.
0: Dans les autres objectifs qui sont listés, il y a déstigmatiser. Pourquoi vous l'avez mis à cet endroit-là comme réel objectif? Il y a encore une vraie stigmatisation des personnes qui sont en mauvaise santé, alors là, physique, mentale, relationnelle.
1: Alors, c'était déstigmatiser, c'était moi essentiellement sur la santé mentale. Cette connotation qu'il y a, que c'est lié à une pathologie ou vraiment être... pour certains même, c'est dire être fou, aller voir un psychologue, c'est je ne suis pas fou, je ne vais pas aller voir un psychologue. C'est aujourd'hui vraiment... c'est pas du tout dans l'air du temps. Les jeunes en ont plutôt même besoin plutôt d'aller faire travailler leurs émotions. Donc déstigmatiser, c'est ça, c'est rendre un petit peu l'équilibre émotionnel ou l'accompagnement émotionnel, travailler sur l'estime de soi, effectivement, la confiance en soi. Quelque chose de quasiment aussi important que faire du sport ou voilà. Et à la limite, les émotions, c'est beaucoup plus fort que... Enfin, tout le système des émotions, si on parle au niveau neurologique, c'est vraiment un système très très fort, même plus fort que que la pensée. Donc il faut se rendre compte que c'est primordial et une priorité presque aujourd'hui pour les jeunes d'aujourd'hui. Ils en ont besoin, ils sont en demande. Et là, les parents ne peuvent pas répondre pour l'instant, parce qu'ils n'ont pas pris l'habitude justement d'être... de travailler ou de parler de leurs émotions, etc. Donc ils sont un peu perdus, un décalage aujourd'hui. Voilà.
0: Et là, dans ce que j'entends déstigmatiser, j'ai l'impression qu'il y a, c'est à double sens, c'est-à-dire les personnes se sentent stigmatisées, il faut sortir de ces stigmates, mais c'est aussi peut-être pour le grand public, pour les gens qui les stigmatisent aussi, qu'il faut travailler. C'est un peu dans ces deux sens-là que vous voulez travailler.
3: Oui, tout à fait. Il y a aussi le fait qu'on, pour une personne qui a un problème, par exemple une maladie chronique ou un handicap, déstigmatiser le fait que forcément, si j'ai un handicap, je ne peux pas faire du sport. Au contraire, on peut faire du sport. On peut se sentir mal psychologiquement si on a une maladie chronique. Et on peut très bien, par justement le fait de prendre soin de sa santé sur tous les plans, notamment mental, justement sortir de ce côté un peu, entre guillemets, dépressif, négatif, quoi. On peut montrer que c'est pas parce qu'on a une maladie chronique ou un handicap qu'on peut pas vivre un peu comme tout le monde, quoi.
0: Ouais.
1: Et se sentir en bonne santé.
3: Et se sentir en bonne santé.
1: Comme tu dis ça souvent.
3: Ouais. C'est vrai.
1: Mais là, on revient encore sur le relationnel aussi, l'importance du relationnel. Mmh. C'est vraiment la partie... parce que dans la santé globale, donc il y a la santé physique, mentale, on parle de l'environnement aussi, et on parle du relationnel et de l'inclusion, de l'entraide et de la solidarité. Et ça, cette partie-là, si on le fait, si on est en groupe, si on est des humains, on est des mammifères, on aime être en groupe et le groupe apporte énormément, et voire même, c'est même une force plus importante que le reste, en fait. C'est une des santé les plus fortes, en fait. C'est un impact énorme quand on est avec les autres.
0: Voilà. Et tout ce que vous venez de dire, j'ai l'impression que ça rejoint le dernier objectif qui est décloisonner. Mm-hmm. Donc décloisonner, on l'entend, vous l'entendez dans quel sens ?
2: Bah, décloisonner, c'est-à-dire qu'il faut que on mette à plat beaucoup de choses. Il faut que les gens se sentent à l'aise pour pouvoir nous exposer leurs problèmes. Et en exposant les problèmes, je pense qu'on peut mettre à plat en disant bon bah je ne suis pas dans telle ou telle catégorie. Parce que on a tendance à dire bah celui-là il est en surpoids, celui-là il est maigre, celui-là bon c'est pas c'est des, enfin pour moi décloisonner ça serait justement en parler. Pour que ça soit pas décatégorisation de problèmes de santé, de problèmes mentaux, de problèmes physiques. On a tous quelque chose, de toute façon, c'est sûr, hein. Mais, je veux dire, il faut que tout le monde puisse en parler et qu'on se sente à l'aise entre nous en sachant le problème que l'on a. Voilà.
1: On cloisonne beaucoup, on met des étiquettes sur toute, même par âge, on fait des activités par âge, on fait par pathologie, et le handicap est d'à côté, le neurotypique à côté, l'atypique à côté, enfin, on a du mal à regrouper, et c'est pareil, c'est encore un problème de société où on voit en fait au niveau des enfants dans les écoles, c'est compliqué l'inclusion, c'est compliqué la différence, on a plein de problèmes au sens large, les différences, hein, hommes, femmes et autres, et on voit bien qu'il y a plein de problèmes là-dessus, donc décloisonner et tout le monde ensemble, on est tous un peu pareil à la base.
3: Surtout qu'on aménage également toutes les structures pour que ce soit accessible à tout le monde. Donc l'idée, ce n'est pas de venir le mercredi pour des personnes qui ont un handicap, le lendemain pour quelqu'un qui a un problème mental. C'est d'essayer de justement faire des choses ensemble. Et c'est ce qui permet aussi de déstigmatiser. Et puis l'inclusion. De pouvoir parler ouvertement, chacun, ensemble, sans tabou.
0: Alors tout ça, c'est quand même un sacré programme. Est-ce que vous voulez bien nous présenter un peu les intervenants et intervenantes qui seront là pour vous aider à mettre tout ça en œuvre ? Parce que j'imagine qu'il n'y aura pas que vous trois quand même pour mettre tout ça en œuvre. On le rappelle, ce sera donc le 3 octobre à l'espace aquatique du Pays de Morlaix.
3: Alors, au niveau des intervenants, on va avoir des stands qui seront en continu. Et il y aura aussi des ateliers où là, il faut s'inscrire.
0: Je me permets, Sabrina, de te couper. Comment on s'inscrit sur les ateliers?
3: Voilà. Donc, ce sera le jour même. Ouais. Vous venez, il y aura un plan, il y aura quelqu'un pour vous orienter, vous expliquer. Et au niveau des stands, au niveau des pièces où auront lieu les ateliers, etc., il y aura une feuille où on pourra s'inscrire à l'horaire qu'on a besoin et puis faire d'autres activités en attendant l'heure de son massage, par exemple.
0: Très bien. C'était histoire de rassurer, pas besoin de préinscription par Internet, etc. On ne sait jamais.
1: Voilà, on vient sur place. Petite astuce, arriver quand même le matin en début à 10h et l'après-midi à 13h30 aussi au début, comme ça vous êtes sûr d'avoir une place.
0: Oui, vaut mieux.
3: Donc au niveau des ateliers, on aura Symbiote. Donc Symbiote va nous parler de la nature. Il y aura une balade le matin, c'est une balade qui va être un peu conférencée, où le titre ça s'appelle « Et si la nature nous faisait du bien ?» Mmh. Voilà, je laisse libre choix. Après, il faut garder un peu de surprise aussi. Et on aura le centre d'addictologie de Morlaix, où on pourra parler des addictions sans tabou.
0: Et sans jugement, j'imagine.
3: Et sans jugement, bien sûr.
0: C'est très important.
3: Gilles Baillet, donc, qui est comportementaliste, qui fera des tests sur la confiance en soi.
0: Tu veux nous en dire un mot, Gilles, de comment ça se passe?
2: Alors, en fait, je vais commencer par parler de l'estime de soi, pour que les gens définissent un peu l'estime d'eux-mêmes, c'est-à-dire que comment ils se voient. Et ensuite, on va définir un peu, la confiance en soi. Et après, on va aller sur l'affirmation de soi. Parce que il y a deux catégories de personnes, ceux qui sont, disons, très... très, très violent par rapport aux autres, et ceux qui sont très en dessous et qui se font bouffer, on va dire. Hein? Donc il faut que la personne arrive. Alors je leur ai prévu des petits questionnaires. Ce sont des questionnaires officiels, hein? c'est pas de mon invention, hein? Ce sont des questionnaires certifiés par les agences américaines de psychiatrie. Ce sont des questionnaires que les patients rempliront, et ça permettra de savoir dans quel stade, j'allais dire, ils se trouvent par rapport à leurs copains, par rapport à leurs réactions. Par exemple, je n'ose pas demander quand la cuisine est mauvaise, je n'ose pas dire ça, ou j'ose dire ça. Et on totalise en disant, bon, toi, tu es un peu trop dur, toi, tu es un peu trop mou, il faut que tu corriges telle ou telle chose. Et je leur laisserai leur feuille. Comme ça, après, ils travailleront à la maison. Donc c'est un peu ça que je vais faire.
0: Très bien.
3: Ensuite, il y aura le club de natation de Morlaix, avec Caveline Adrian, qui fera de la natation handisport. Donc ça va être vraiment avec des personnes handicapées, pour montrer qu'on peut faire de l'activité dans l'eau en étant handicapé, même lourdement handicapé. On aura le club nautique de Carantec qui va faire des baptêmes de plongée. C'est pareil, hein, c'est accessible vraiment à toutes les personnes, quelle que soit sa condition physique, son âge. On aura également Véronique Fauquet, qu'on va laisser présenter son atelier et sa conférence.
0: Bah oui, vas-y Véronique.
1: Alors, je vais installer une expo. Je ne sais pas combien je mettrai, mais il y a plusieurs panneaux sur le cerveau, le développement du cerveau, parce que tout ça aussi, c'est intéressant de savoir comment on fonctionne, et que ça apporte aussi des réponses. On comprend mieux et on pourra mieux corriger ou aider, ou aider d'autres. Sur les compétences psychosociales, encore dans les compétences psychosociales, c'est les compétences émotionnelles, cognitives et relationnelles. Donc tout ça, ça vient de la psychologie positive. Donc plein de panneaux là-dessus, du petit enfant, adolescent et adulte, tout est détaillé. Et dans le milieu de la journée, je ferai une conférence effectivement sur nos ados vont-ils moins bien. Pour les parents, destinés aux parents, quelques informations aussi et outils et tout ce qu'on peut comprendre de l'état actuel, de leurs difficultés, notamment en santé mentale.
0: Très bien. Voilà.
3: On aura également un atelier avec l'artiste Sylvain qui fait l'art accessible. Alors, il est un petit peu connu sur Morlaix maintenant, et il cache ses tableaux dans Morlaix, et ceux qui ont la chance de les trouver ont le droit à avoir une peinture d'un artiste gracieusement offert, qui fera une petite activité ludique, j'en dis pas plus.
0: Ouais, il faut garder un peu
3: de
0: suspense.
3: Oui, tout à fait. La Maison Sport Santé, qui fera donc des tests de conditions physiques, hein, des tests qui sont accessibles à tout le monde. On ne va pas vous faire faire un sprint sur le tapis. Des tests. Ils feront également un cours collectif, un petit groupe, sur des créneaux horaires où il faudra s'inscrire.
0: Ouais.
3: Il y aura une sophrologue, Sylvie Cadieu, qui sera là pour prendre aussi des séances de personnes, des petits groupes de personnes, où il y aura vraiment une vraie séance de sophro et derrière de la discussion. Mmh. On aura Caroline qui sera là pour le massage du ventre. Donc ça, c'est individuel aussi sur inscription. Sylvain Quéran, notre kiné de la région du Pays de Morlaix, ouais. Qui viendra donner des conseils, ostéopathie, kiné, pourquoi pas faire une séance. De la danse afro, de la capoeira, sur des petits créneaux un peu toute la journée.
0: Et ça en format initiation avec en petit groupe, j'imagine.
3: C'est assez libre, hein. Il n'y a pas d'inscription. Okay. Je pense pas que. Voilà, au pire, comme il y en a plusieurs sessions dans la journée qui ne durent pas très longtemps, on aura le temps d'essayer au moins une fois.
0: Une fois à chaque danse.
3: Voilà.
1: C'est accessible à tout le monde, pareil. Hein, la danse et la capoeira de tout petit, on peut faire.
0: Très
1: Très bien. C'est pas que pour les adultes. Il y aura également une démonstration de postural ball et de spécial dos avec moi, qui suis donc coach sportif et coach sport santé. Donc pareil, qui sera adapté à tout public. Ouais. On aura le yoga du rire par petit groupe, petit 10 personnes quand même, c'est pas mal.
0: Oui, c'est un beau groupe déjà.
1: Ouais. Gravity Morlaix qui sera devant l'espace aquatique pour faire de la démonstration, encadrer, proposer des activités sur donc la calisthénie et tout le travail sur les barres. Ensuite, on a une nutritionniste, une coach en nutrition, Véronique Bin, qui a son cabinet dans le centre-ville de Morlaix, qui pourra faire des bilans nutritionnels. On a Atypique Moutique, qui fera un atelier sensorialité publique avec un petit jeu de société avec des enfants. Là, c'est plus aussi pour les enfants qui ont des troubles de l'attention, choses comme ça.
0: Ouais, les enfants qu'on nomme en ce moment atypiques.
1: C'est ça.
0: Voilà. Tout à fait. D'où le nom, j'imagine.
1: Voilà. Tout à fait. Et pas que. Encore une fois, l'inclusion, donc c'est pour mélanger. Justement.
3: Oui, c'est bien aussi d'aller voir. Bien sûr. Si on n'est pas concerné, forcément. On est forcément de plus en plus avec les enfants. Et puis. On côtoie aussi parfois des gens atypiques.
0: Bien sûr.
1: On aura également des jeux aquatiques, des petits jeux par session. D'une 30 minutes à peu près, donc par petit groupe de personnes, suivant le nombre de personnes qu'il y a, on pourra lancer des petites activités ludiques dans l'eau, et de façon également à ce que ce soit accessible à tout le monde. Voilà. Et puis pour se restaurer, le midi, une petite galette bretonne, évidemment, incontournable, avec la crêpe sucrée.
0: Et ben c'est quand même un sacré programme qui te donne envie. J'ai peut-être une petite dernière question. On a un oubli.
3: Oui, il y a l'accès au spa toute la journée.
0: Ah oui,
3: c'est pas mal.
0: C'est pas
3: parce qu'on paye juste 2 euros pour faire tout ça.
0: Eh oui.
3: Donc un spa, c'est pas mal aussi. Ça, c'est la petite cerise sur le gâteau.
0: Et ça vaut le coup. Petite dernière question, même si là, on est vraiment dans la dernière ligne droite et qu'on est à 4 jours de l'événement. Si des auditeurs, auditrices nous écoutent et se disent « Eh, mais moi, je filerais bien un coup de main. Est-ce que vous avez encore besoin de bénévoles? Est-ce qu'on peut vous rejoindre? On peut rejoindre l'association pour vous aider ?»
1: Mais oui, tout à fait.
0: Alors, comment on fait? Comment ça se passe?
1: Comment ça se passe? On aura... là, on pourra fournir un numéro de téléphone ou une adresse mail.
0: Ouais.
1: Pas de souci. Voilà. Puis, toujours, le bénévolat est toujours bien à prendre. Les bonnes volontés, les bonnes vibes. Nous, on est sur les bonnes vibes, donc oui.
3: Voilà. On a un compte Facebook, un compte Instagram. Je ne suis pas une pro d'Instagram, mais je crois qu'on peut aussi laisser des messages sur les comptes Facebook et Instagram. Donc, n'hésitez pas si vous avez du temps, si vous avez envie de vous investir aussi. Il n'y a pas de souci. Plus on est de fous, plus on rit.
1: Et dans l'objectif du prochain, du numéro 3, qui est déjà programmé et qui sera, on va dire, 4 fois plus grand.
0: Ah oui, quand même. Et donc, il est déjà programmé. Vous pouvez déjà nous dire la date où ça se passera ou vous le gardez secret pour l'instant?
3: Non. Préparez-vous. Il faut le réserver tout de suite, en fait.
2: C'est pour le mois de juin 2027. Donc,
3: ce sera le 5 juin.
2: 5 juin. 5 juin 2027, avec un beau temps, beaucoup de gens dehors. Et puis, beaucoup de choses extérieures. S'il fait très beau, on en profitera.
3: Donc, et on pourra... inclure notamment les sports en fauteuil roulant, hand basket, hand fauteuil et le basket fauteuil.
0: Voilà. Après, ça peut être intéressant de faire un mix, mais là, on est parti sur une autre discipline.
1: Et l'escalade.
3: Et l'escalade, tout à fait.
1: Ouais. Et peut-être d'autres d'ici là. Enfin. Ouais, justement, on aura besoin de monde là, à ce moment-là.
0: Et on aura l'occasion, j'imagine, d'en reparler dans ce studio pour. Voilà. Parler du prochain événement. Mais on va d'abord laisser passer celui-là. Donc je vous le rappelle, c'est le 3 octobre, ça arrive très vite, c'est ce week-end à l'espace aquatique du pays de Morlaix. Merci beaucoup Sabrina, Gilles et Véronique. Tu voulais rajouter quelque chose, Véronique?
1: Oui, justement, parce qu'en avant du 5 juin, qui finalement va peut-être venir rapidement, on aimerait bien qu'il y ait une équipe de jeunes qui prennent en charge justement avec nous, ou voire même... le plus possible, en tout cas dans un projet pédagogique, pourquoi pas, prendre en charge justement ce salon, parce que bah, justement c'est pour eux quoi. Enfin, en gros, c'est vraiment nous. Si on peut encore se changer, pas de souci, le cerveau est toujours plastique. mais voilà, enfin, pourquoi pas avoir une équipe de jeunes qui nous est, qui prendrait ça aussi vraiment et voilà. Enfin, là, j'ai plein d'idées, c'est pour ça que je n'arrive pas à dire une seule, mais il y a plein de possibilités. Enfin, je pense qu'ils peuvent en faire un projet pédagogique.
0: Donc, n'hésitez pas, si vous avez envie de vous impliquer, vous avez tous les moyens de communication à votre dispo. C'est très facile à retrouver sur Internet, Etu sur de bonnes vibes. Vous allez sur Insta, vous envoyez un message, etc. Et on vous incite fortement à vous impliquer aussi dans ce salon. Mmh. Et ben merci beaucoup à tous les trois d'être venus jusque dans nos studios.
1: Merci à toi. Merci.
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0: Yes, il est 20h. C'est B-Side sur les ondes de Radio U. Bonsoir et bienvenue à ceux qui nous rejoignent, c'est vendredi soir. Plan de vol numéro 459. Hein. Notre invité ce soir, c'est Charlie aka Malgueux. Conversation, focus live radio, DJ set au programme jusqu'à 23h, on est en direct. Allez, installez-vous chez vous, tranquille, ou alors foutez de côté tous vos fauteuils, poussez la table, vous allez voir ce soir, ça va bouger. On va décoller dans 3-4 minutes, hein, je suis avec ma copilote là.
1: Bonsoir à tous.
0: Salut, salut copilote. Un plan de vol de 3 heures ce soir avec une météo plutôt clémente hein, pour cette fin de semaine. Paré pour le take-off, Mandou ?
1: Parfait, parfait. On est paré.
0: On est
1: bon ça... à décoller.
0: Bon, dis-moi, ta semaine, ça s'est passé comment là ?
1: Ah, ça s'est bien passé, sauf que là, je suis malade.
0: Ah,
1: je ne sais
0: merde.
1: Pas si ça s'entend, mais...
0: Non, j'entends rien du tout.
1: Une sorte de grippe,
0: j'entends même pas une petite voix nasillarde, rien que dalle.
1: Ah ouais ?
0: Non.
1: J'arrive à faire semblant, alors ça
0: va. Ouais. Allez, copilote, on va rejoindre le bout de piste là. B-Side Airlines sur Radio U 101.1 sur Brest-Izard et sa région pour la FM en stream sur le web radio-u.org. Et on a plus aussi maintenant la nouvelle technologie là. C'est un décollage parfait, ma copilote.
1: On est nombreux sur ce vol.
0: Ah ouais, on est complet, regarde, on est complet. Malgueux, anagramme de ma gueule, hein, je pense sûrement, nous embarque dans une odyssée sonore aussi colorée que festive à l'image de son univers. Hein. Ses sets prennent des allures de voyage chimérique où se croisent dark disco, technopop et deep house. Le tout teinté d'influences psychédéliques et ethniques et une sensibilité qui joue autour des émotions autant que sur l'énergie attirée par les morceaux ascensionnels et les sons encore dans l'ombre. Un côté dark, un côté lumière, hein, justement on va pouvoir écouter ça tout à l'heure parce qu'elle est avec nous en live et avec ses potes. Elle passe des heures à explorer les recoins, à diguer dans des bacs pour trouver vraiment des pépites et des choses sur les plateformes pour extraire justement après des sets... qu'elle va pouvoir nous faire écouter parce que c'est ce qu'elle nous disait un petit peu en off en arrivant là, qu'elle passe beaucoup de temps dans les bacs à fouiller, à diguer, à essayer de trouver vraiment des petites pépites sonores quoi. Bonsoir Charlie.
2: Bonsoir.
0: Et bienvenue à bord du Zinc de la B-Side Airline, le plan de vol 459 ce soir.
2: Ben merci à vous surtout.
0: Et donc je sais que vous venez de Nantes avec
3: Salut.
0: Ta bande de potes là.
2: Une sacrée équipe, ouais.
0: Ah, ouais.
3: Bonsoir.
0: T'as une bonne team.
3: Ah, ouais.
0: T'as une sacrée team, franchement il y a une belle énergie.
2: Et Rosemary aussi.
0: Rosemary nous a rejoint aussi exprès pour l'émission. Voilà, je lui ai fait une petite invite, elle m'a dit... Mais oui, bien sûr, j'arrive. Donc voilà, il y a une belle énergie ce soir. L'émission va être plutôt chaleureuse, solaire, je pense.
2: C'est bien parti, oui.
0: Comment vas-tu, Charlie ?
2: Eh ben, ça va très bien. Je suis très excitée de ce qui se passe ce soir.
0: Bon, bah, ça tombe bien parce que nous aussi, on est assez excités de cette émission, de t'écouter, de discuter avec toi. Je te propose de commencer par un tour de table, si tu veux, hein, parce que tu es venue avec tes amis, tes potes.
2: Alors, juste à côté de moi, il y a Jeanne, mon amie de... On a arrêté de compter les années. Andrea, juste après.
4: Salut.
0: Après, bonsoir.
2: Nous avons Robin.
5: Coucou.
0: Salut Robin.
2: Samy.
6: Bonjour.
2: Et Rosemary.
0: Voilà. Bon alors, nous avec Mandou, on va bouffer tous les prénoms, on va être incapable de tout retenir. Donc le seul truc, c'est que si tes amis veulent intervenir pendant notre discussion, pendant l'interview, il n'y a pas de problème, on se fait des petits signes, on se regarde et vous intervenez, il n'y a pas de problème. Hein. Si vous avez des dossiers sur Charlie, ce sera le moment, à un moment ou un autre, de balancer des trucs.
1: C'est maintenant.
0: Voilà. Ton nom, Malgueux, ça intrigue direct. C'est une identité ou un personnage que tu incarnes derrière les platines ?
2: Alors franchement, je m'étais jamais vraiment posé la question de quel nom j'allais choisir comme DJ, ce qui est un peu étonnant. Et j'avais daté avec un mec qui était DJ, et à cette époque-là, j'utilisais beaucoup cette expression Malgueux, dans ma manière de parler. Et il m'a dit, bah tu pourrais peut-être prendre ça comme nom de DJ. Je me suis dit, ah tiens, c'est pas con. Et voilà.
0: Et c'est pas un anagramme de ma gueule ?
2: C'est ma gueule, elle est en verlan.
0: Ah oui, ah ouais, ouais. Okay.
2: Et puis en plus de ça, je trouve que c'est un milieu quand même assez pas égocentrique, mais bon, si on peut le dire.
0: Bah, oui,
2: ouais, voilà. Donc je trouvais ça, ça fait genre un peu DJ moi, quoi. Ça
0: moi,
2: me faisait rire.
0: Je trouve que justement de sortir un peu le DJ de sa zone de confort, un peu.

0: Peut-être pour voir si ça bouge ou pas.
1: Bah non, parce que j'ai plus l'habitude d'être de l'autre côté normalement, donc j'ai envie de danser, j'ai envie de, ouais, de voir comment les gens réagissent surtout, donc c'est important ça, ouais, je pense.
2: Ouais, pas trop de timidité en vrai.
1: De quel côté?
2: De toi quand tu mixes.
1: Ouais.
2: Il y a un contact quoi.
1: Non mais en plus, c'est pour l'instant, la plupart du temps, j'ai mixé pour mes potes quoi, donc... forcément, j'ai envie de partager avec eux. Justement, je suis un peu jalouse. Je me dis, ils sont en train de faire la fête, pas moi.
0: Oh, c'est cool, super. Bon, si tu es là ce soir, c'est parce qu'on discute, nous, depuis un petit moment sur les RS pour essayer de trouver une date. Voilà, on s'était fixé octobre, début octobre, parce qu'on n'était pas dispo avant.
1: Ouais.
0: Et moi, ce qui m'a vraiment plu chez toi, c'est plus ta sélecta. Et justement, ça rejoint un petit peu ce qu'on disait en bio. On parlait du fait qu'elle digue vachement, qu'elle fouille vachement les bacs, qu'elle est tout le temps en train de, tu vois, de fouiller le son. C'est plus ta sélecta qui m'a séduit, en fait, que le reste. Parce que en 20 minutes, c'est ce que je te disais, en fait, en 20 minutes, tu m'as embarqué dans ton monde parce que tu as été capable de jouer plusieurs influences, plusieurs styles. Je me suis dit, ah ouais, putain, ça fait du bien, en fait, d'entendre ça.
1: Ouais. Ah,
0: donc, je voulais te le dire quand même parce que aujourd'hui là c'est cool d'avoir des sons un peu comme ça. C'est pas un set autoroute, tu vois, que du même style.
1: Ouais.
0: Toi, t'hésites pas à avoir 10 genres différents. T'es un peu food track, ça part dans tous les sens, mais il y a quand même une cohérence. Je trouve que c'est cool.
1: Bah c'est ça. J'essaie de trouver une ligne de conduite et c'est dur pour moi justement de rester sur cette ligne parce que je pense que je suis comme ça même dans la vie un peu de tous les jours, de partir un peu dans tous les sens, mais oui, ça, c'est ce qui me tient le plus à cœur. Et vraiment, un morceau qui va me toucher, c'est que je me dis, ah tiens, il y a tant d'auditeurs, il y a que 2 vues, il y a 2 likes, je suis là, bah, c'est ça, celui-ci, je le veux. Quoi.
0: Oui, oui, oui. Comment est-ce que ton environnement, ta ville, la scène locale et ton entourage ont façonné ton son aujourd'hui?
1: Je suis à Nantes, donc forcément, il y a tout le temps des soirées, donc ça joue un peu. Mais je pense que c'est depuis que je suis toute petite, je suis un peu dans une famille d'artistes.
0: Tu peux développer un peu, si c'est pas indiscret?
1: Je pense que mes premières influences, ça va être mon tonton. Les plus vieux souvenirs que j'ai, c'est genre j'ai 3 ans, je suis en train de le regarder, en train de passer des vinyles.
0: Tu peux resituer l'époque, quel âge, tout ça?
1: Ouais, je pense que ça devait être en 94. Je vais avoir 3 ans, ouais. C'est le plus vieux souvenir que je vais avoir de ça, en tout cas. Mais ouais, on est tous passionnés de musique. Et j'ai grandi, il y a tout le temps de la musique autour de moi, quoi, ça c'est sûr. Il n'y a jamais de silence et c'est pas la télé, quoi, c'est de la musique.
0: T'as des parents musiciens, de la famille un peu musicien?
1: Même pas, quoi. Non, non, c'est pas forcément des musiciens, mais c'est... plus ouais, c'est que j'ai grandi là-dedans, quoi. Juste, il y avait tout le temps de la musique, quoi.
0: Et qu'est-ce qu'ils écoutaient, tes parents, ta famille?
1: C'était plus hip-hop, ouais, quand même.
0: Okay.
1: Ouais, un univers un peu hip-hop.
0: Moi, j'ai trouvé qu'il y avait une dimension un peu artistique autour de toi, bien présente. Hein. À quel moment tu t'es dit, ok, ben finalement, moi, je suis pas juste passionné de musique, parce que quand on regarde, on s'intéresse un peu à toi, qu'on traîne sur les réseaux, on voit qu'il n'y a pas que la musique, en fait.
1: Bah ça, c'est ma mère qui est artiste peintre, mais pas que, qui touche à plein de choses. Donc elle m'a éveillée là-dessus depuis que je suis née. Donc j'aime toucher à tout et puis je me passionne de tout. Donc j'ai même du mal à me fixer sur quelque chose quand je le commence. Donc ouais, tout ce qui touche à l'art, je m'enferme pas dans une case, quoi. J'aime autant découper des trucs, les coller, que chercher de la musique, que créer des événements, que de faire à manger. Enfin, c'est infini, quoi.
0: Ouais, il y aurait presque un concept, en fait, là-dessous.
1: Ben, pourquoi pas, hein. Mais des concepts, ouais. On en invente tout le temps. Voilà.
3: Jamais vu quelqu'un qui recycle autant.
1: Je ramasse tout dans la rue, moi.
3: Si je peux me permettre, dès qu'elle touche à quelque chose, elle va aller à fond là-dedans et faire n'importe quoi, partir en vrille à partir de tout et n'importe quoi. Et c'est parfait.
1: Merci.
2: Non, mais c'est hallucinant, la créativité. C'est un puits sans fond. Et vraiment, pour tous les sujets, c'est assez dingue de voir ça.
0: Et quand t'as un lobby, quand t'as un truc qui te passionne, quelque chose qui va te faire vibrer, tu vas tout au bout du truc ou à mi-chemin tu dis oh c'est bon, ça me fait chier?
1: Alors de plus en plus, Je trouve que je vais de plus en plus au bout des choses. Avant, c'était vraiment, je commençais quelque chose et malheureusement, enfin, ou heureusement, j'avais une autre idée qui déboulait et donc ça partait partout. Mais je trouve que je vais de plus en plus au bout des choses. J'ai l'impression.
0: Je sais pas,

0: qu'ils en pensent, les potes?
1: Ouais. Il est pas trop tard pour abandonner le projet.
2: Si. Non, bah, carrément.
3: Mm. Bah, je suis d'accord, parce que dernièrement, t'as créé un festoche aussi.
1: Oui, bah.
3: Où t'as créé. Enfin. T'as mis tout en place pour ça. Donc, ouais. Oui, t'es allé au bout des choses dans ton métier aussi, dans la cuisine et tout à côté. Donc, clairement, tu vas au bout de tes projets de plus en plus.
4: Ouais, moi, je pense que tu tâtonnais aussi un petit peu. Tu cherchais ce qui pouvait te plaire et que là, tu vas à fond dans ce que t'aimes et que t'as un peu trouvé ton chemin.
1: Ouais, puis c'est. Je pense qu'en vieillissant, t'as plus confiance aussi. Donc, avant, c'était des idées qui me traversaient comme ça. Maintenant, je crois en mes idées, en fait. Donc, ça me donne envie d'aller au bout des choses.
0: C'est beau ça, croire en ses idées là, putain. C'est beau ça. T'as un petit côté un peu hédoniste peut-être, non?
1: C'est possible, ouais.
0: Je pense. Mm-hmm. Bon, intéressant tout ça, Mandou. Hein.
5: Super.
0: Oh la vache, alors ça.
5: Non, non, mais putain. Parce que je suis étonnée.
2: Tu es tout esbobie.
5: Non, je suis assez impressionnée par ta spontanéité et puis je bois tes paroles, je trouve ça hyper intéressant.
1: Bah, merci, donc, c'est gentil.
5: C'est pour ça que là, vous m'avez surpris. Voilà.
1: Ok. Trop bien.
0: C'est B-Side, c'est le plan de vol 459 ce soir en direct sur Radio U. On est avec Charlie Malgueux, voilà, ma gueule.
2: Malgueux.
1: Malgueux.
2: C'est le. J'ai laissé passer deux fois.
1: Malgueux.
0: On va se faire reprendre. C'est Samy, c'est ça?
1: Vous pouvez l'appeler le chef.
0: C'est Samy, hein?
1: C'est le chef.
0: Ah la vache, il n'y a qu'un prénom que j'ai retenu, Samy, en plus.
3: Cool, hyper bien.
0: Malgueux ce soir avec nous et ses potes à bord du zinc jusqu'à 23h. Restez bien avec nous, on est en direct sur Radio U.

0: 20h22 sur les ondes de Radio U en direct ce soir. Charlie Malegueux. On est ensemble jusqu'à 23h. On est focus pour l'instant sur son sur sa trajectoire, son projet artistique. Deuxième partie d'émission, ce sera un live radio DJ set. Ça partira pour 2h, hein, c'est elle qui nous ramènera sur Brest. Et pour l'instant, on essaye de décrypter un petit peu son projet là. À fond dans la cuisine. À fond dans la saucisse, moi je dirais, presque envie de dire. La saucisse, justement, parlons-en. C'est quoi cette histoire?
1: Bah, c'est une asso que j'ai montée cette année ou l'année dernière avec ma coprésidente ici présente.
0: Donc l'asso s'appelle La Saucisse.
1: Oui, et figurez-vous que ça n'existait pas comme nom d'asso. J'étais un peu choquée. Je me suis dit, c'est pas possible, il y a forcément quelqu'un qui a pensé et ça existe. Et j'ai trouvé qu'un mec qui s'appelle La Saucisserie et qui a un compte Vinted en fait, qui avait monté une asso pour ça. Donc ça n'existait pas, donc ouais, la saucisse quoi.
0: Je vais laisser la parole à ma copilote qui va te cuisiner pour le coup.
2: Alors donc La Saucisse, c'est une jeune association nantaise qui a été créée donc en décembre 2025, c'est ça?
1: Je crois bien.
2: L'objet, c'est d'organiser des événements festifs, culturels, musicaux et promouvoir les arts.
1: Tout à fait.
2: Alors, on va y revenir. Vous avez organisé une grosse expérience avec la Glow Upcycle le 9 mai dernier.
1: Ouais.
2: D'abord, j'ai une question. Alors, vous, chers auditeurs, vous ne voyez pas Jeanne, mais Jeanne porte un super débardeur avec un immense hot dog plein de moutarde, donc, qui représente donc la saucisse. J'ai envie de vous poser la question suivante. Comment est née la saucisse et d'où vient ce nom?
1: Bah, c'était pour le jeu de mots, en fait. La saucisse.
3: C'est pas très profond en fait comme recherche.
1: Ah non.
2: Est-ce que c'est lié à tes talents?
4: L'association, la saucisse.
2: Rien à voir avec tes talents culinaires, non?
1: Ben même pas.
2: Non.
1: Non mais on aime beaucoup les jeux de mots pourris, je pense.
4: Ouais, je pense que c'est complètement ton humour la saucisse.
1: C'est la saucisse en fait.
4: Si on peut présenter son humour en un mot, c'est ça, voilà.
2: Et alors, qu'est-ce qui vous a donné envie de créer cette association?
1: Alors, en fait, là, entre-temps, avec mon cher associé ici présent, Samy, on a ouvert un resto et un kebab aussi.
2: Ouais, ah oui, donc c'est lié.
1: Mais d'accord, c'est pas lié. En fait, ce que je voulais dire, c'est qu'avant avant de faire ces deux restos, j'avais organisé avec des amis un festoche qui s'appelait la Guagua. Et eux, ils ont monté une asso par la suite et ils ont continué de faire de l'événementiel. Du coup, moi, j'ai pas pu parce que j'étais pris par mes entreprises. Mais c'est vraiment quelque chose que j'avais envie d'exploiter et qui me plaît beaucoup, l'événementiel. Et donc là, j'ai eu un peu plus de temps parce qu'on a vendu un resto et que je me suis dit, bon, bah, let's go, j'ai envie de réorganiser un événement. Et pour ça, je me suis dit, je vais bien faire les choses, je vais monter une asso et pousser le truc à fond, quoi.
2: Et alors, à qui s'adresse la saucisse?
0: À tous, j'adore
4: ceux et tous celles qui veulent
1: et qui aiment la saucisse. Qui aiment la saucisse principalement. Non. Enfin, c'est obligatoire. Si tu n'aimes pas la saucisse, tu ne viendras pas au festival.
4: Islamophobe.
1: Ben non, mais des saucisses de mouton. C'est bon, bref.
2: Ok. Donc à tous ceux qui aiment les saucisses, voilà. Quelle que soit le sorte de saucisse.
1: Non, en vrai, ça s'adresse à tout le monde parce que justement, je mets un point d'honneur pour que le festival, au niveau musical, que ce soit très différent. Donc,
2: Et justement, donc, quelle place vous donnez aux artistes et créateurs locaux?
1: Donc aux artistes, moi je mets un point d'honneur sur le fait qu'il n'y ait pas que du DJ set, j'aime aussi qu'il y ait du live.
2: Okay.
1: Donc là on avait deux artistes live et trois DJ. Et artistes locaux, on a fait un espèce de petit marché de créateurs, donc il y avait... une fille qui était là qui s'appelait Moule, c'était ça je crois, Moule Upcycling. Donc c'était pour des vêtements. Il y en avait une autre qui faisait de la broderie. Et un autre, je sais plus, c'était de l'upcycle de vêtements aussi. Enfin, tout tournait autour de la récup en tout cas pour que ça reste dans le thème du festival.
2: Bon, justement, donc le festival que vous avez organisé le 9 mai dernier à Sainte-Pazanne, près de Nantes, c'est le Glow Upcycle.
1: Ouais.
2: Donc le thème, c'était les vestiges du passé.
1: Ben en fait, c'est toute la déco qu'on a fait, qui était quand même assez incroyable, sont que des choses qu'on a ramassées dans la rue et qu'on a transformées.
2: C'est ça, d'où le nom Glow Upcycle. Et donc, du coup, pour ceux qui ne connaissent pas trop, qu'est-ce que c'est vraiment l'upcycling exactement ?
1: Ben, l'upcycling, c'est de récupérer des objets qui étaient destinés à être détruits et les transformer pour en faire quelque chose ou leur redonner une seconde vie, quoi.
2: Ok. Et alors, comment elle est née, cette idée de créer une soirée aussi particulière et la transformer en festival ? Parce que ça a quand même duré 12 heures.
1: Ouais, bien en plus encore après, je crois.
2: Officiellement, on va dire.
5: Si je peux, Charlie, depuis ça fait 6 mois, 1 an, 2 ans, 3 ans qu'elle m'habille, qu'elle trouve des vêtements dans la rue, qu'elle me les donne. Il y a la moitié de ma garde-robe qui sont trouvés dans la rue. Son mobilier, ses trucs trouvés dans la rue et machin.
1: Là, tout le monde imagine chez moi,
0: on imagine très bien.
5: C'est vachement bien. Et c'est comment prendre des choses existantes et en fait, ça a encore de la valeur. Et pour la Glow Up, c'était vraiment ça.
1: Ouais.
6: Même tes enceintes pourries que t'as trouvées dans la rue, elles mixaient avec ces enceintes.
1: Ouais, bien sûr.
6: Des fils dénudés à l'arrache.
3: Voilà, mais ça rapporte un peu à ce que tu fais aussi, du coup, musicalement, c'est de, encore une fois, dénicher des choses qui sont oubliées, qui sont un peu laissées de côté, et que tu as envie de les mettre en valeur.
1: Ouais, c'est ça.
2: Ok, donc en fait, en gros, vous avez choisi l'upcycling comme fil conducteur parce que finalement, ça te définit. C'est toi dans la vie, quoi.
1: Ouais, bah c'est ça, carrément.
2: En gros, hein.
1: Ouais, c'est mon quotidien.
5: Carrément.
1: Okay. Ouais, carrément. Ouais.
2: Et qu'est-ce qui a été justement le plus compliqué dans l'organisation de cette première édition ?
1: Alors, je peux te donner 3 points. Alors déjà, j'ai pris un week-end de pont en me disant « Trop bien, j'ai le vendredi pour leur faire l'installation, ça me laisse plus de temps. » Mais en fait, les week-ends de pont, les gens ne sont pas là. C'était sûrement pour ça d'ailleurs que la salle était disponible. En plus, c'était genre le déluge. Total. Genre à Nantes, ils avaient coupé les transports tellement il avait plu d'un coup, tu vois. Genre même les trams ne roulaient plus.
2: Ah ouais, ok.
1: Voilà, puis il y avait 2 autres festoches en même temps. Donc j'attendais 150 personnes. On était 40.
2: C'est pas grave, c'est un début, c'est première édition. Faut être couillu pour proposer ça aussi.
1: Ouais,
2: quoi, tu vois.
1: J'ai vraiment vu les choses en grand, mais franchement, si c'était à refaire et dans les mêmes conditions, je referais tout parce que c'était hyper intimiste et tout le monde a pu profiter de tout le monde. Je pense que tous les gens qui étaient là ont passé une soirée incroyable. Donc voilà.
2: Et puis c'est une première découverte aussi. Donc tu sondes un peu comment ça prend dans le public. Puis après, la prochaine édition, tu t'adapteras en fonction de ce qui a fonctionné, pas fonctionné. Tu feras évoluer ton truc. Et justement, ça vous a pris combien de temps pour monter tout ce projet ? J'imagine que c'est quand même atypique, quoi. Donc
1: Alors je suis zinzin, hein, donc j'ai pas envie de me jeter des fleurs en disant ça, mais j'ai principalement fait tout toute seule. Donc pendant un an j'ai monté ça, mais après j'ai exploité mes amis.
6: Ouais,
1: voilà. Je sais pas.
5: Et on adore ça.
3: Je pense qu'on
6: j'ai encore la déco dans mon garage. Un mois avant. Je vais me chercher si.
3: Ouais, la com, je sais pas, on a dû la commencer en janvier. Enfin, j'ai un souvenir d'une to-do list en janvier, février.
1: Ouais.
3: Des deadlines à respecter. Enfin, voilà. On s'était fait un petit plan.
2: Et quelle expérience vous vouliez proposer au public avec cet upcycling ?
1: Ah, c'est surtout la déco, quoi. Moi, je voulais un truc où justement, parce que bon, des soirées, il y en a plein. Mais des soirées où il y a une déco de fou, il n'y a pas ça, quoi.
6: Sabine nous a fait un château en seau de mayonnaise.
2: Par exemple, c'est ce que j'allais vous demander. Ouais. Qu'est-ce qu'on pouvait retrouver de
1: on a créé
2: cette soirée.
1: Des miroirs infinis. Je sais pas si vous voyez ce que c'est.
0: Ouais,
1: c'est des miroirs avec des LED.
0: Oui.
1: Il y avait ça. Moi, j'ai passé un an à arpenter tous les cimetières de Nantes et à ramasser toutes les fleurs en plastique qui étaient achetées. Et on a fait des énormes spares de fleurs qui pendaient un peu partout.
3: Les bouffes du DJ set aussi. Bouffe, enfin c'est pas bouffe. Bouffe.
1: Ah le DJ bouffe, ouais, c'était
0: DJ
1: des...
0: Bouffe.
1: C'était des...
0: Bouffe. Le DJ bouffe, bon ok.
1: Voilà.
0: C'est comment ton prénom ?
3: Andrea,
0: ok.
1: C'était des portes de placards vitrées qu'on a transformé un peu en vitraux. Bah, c'est Andrea qui les a fait. Oh, cette soirée-là, on s'arrête bien quand on les a fait, le DJ Boss.
2: Ah, du coup, c'est une préparation quand même en amont qui est relativement longue.
1: Ouais.
2: Hein,
1: ouais,
2: c'est...
1: Ça,
2: faut chiner, faut...
1: Bah, c'est facile de ramasser des trucs dans la rue. De les stocker un peu moins.
2: Et puis après de s'en servir aussi, enfin d'avoir l'idée de comment, à quoi ça va servir, qu'est-ce qu'on peut en faire, quoi.
1: Ça, ça va.
5: C'est pour toi parce que t'es un cochon truffier de trucs dans la rue.
1: Ouais. Mais moi, je regarde tout le temps, en fait. Genre, je regarde toujours tout ce qu'il y a autour de moi, donc forcément, quand tu regardes, tu trouves, en fait.
7: Ouais, mais ça, c'est parce que t'as le regard créatif. Enfin, moi, je passe à côté de trucs dans la rue.
2: Ouais.
7: Bah, je me dis pas, je vais m'en servir deux ans après. Je me dis
1: pas, oh, mais ça, ça peut devenir un chien.
7: Ça, c'est un truc qui m'impressionne et que j'admire à chaque fois chez toi, c'est que tu vas passer à côté de quelque chose et tu vas avoir l'idée créative derrière. Ouais. Et ça, c'est
0: je vous assure que c'est un peu fatigant. Déjà le truc, quoi.
2: Et alors, est-ce que le public a joué le jeu et s'est vraiment lui aussi mis en immersion et s'est stylisé avec le thème
1: Pas du tout.
2: Pas du tout.
1: Pas du tout. Pas du tout.
2: Alors, pourquoi? Parce que vous aviez pas peut-être communiqué là-dessus ou peut-être que
1: Pense...
2: première édition hein,
1: non,
2: aussi les gars.
1: Non mais je pense qu'il y a de ça.
2: Pas...
1: On avait juste mis si toi aussi t'as envie d'adapter ton style, viens déguiser et tout, mais on l'avait pas mis en avant et puis. On a manqué de temps aussi là-dessus parce qu'on avait des idées de déguisement aussi, mais le temps nous, le temps et les contraintes nous ont rattrapés.
2: Après, moi j'ai vu votre com, franchement elle était super. Et je pense que voilà, c'est le temps que ça prenne. C'était une première édition, ouais. Vous avez pu voir ce que ça a donné avec des conditions météorologiques pas géniales. Donc franchement, bravo à
1: Merci.
2: Vous. Et est-ce que la Glow Up Upcycle représente exactement ce que vous voulez faire avec la saucisse à l'avenir, ou est-ce que vous avez encore d'autres idées en tête? Est-ce que ça va être vraiment l'ADN de votre association, ou alors c'était juste un délire comme ça que vous renouvellerez chaque année, noyé avec d'autres festoches, d'autres événements?
1: Déjà, pour la prochaine, on va se rapprocher un peu plus des gens, parce que là, c'était quand même à 45 minutes de route de Nantes.
2: Ah oui.
1: Donc, je pense que là, on va plus faire l'inverse, de venir au public.
2: Ok.
1: Et il y a des gens qui sont venus le soir du festival, qui ont un crew qui s'appelle Moco Sound System. Et je pense qu'on va essayer de rassembler un peu nos forces et nos spécialités pour faire des choses ensemble. Et, mais après, la DA... autour de la déco, moi, c'est quelque chose que j'ai envie de garder. Ça, ah, c'est sûr.
2: Bien sûr.
1: Ouais.
2: Puis c'est l'ADN de la saucisse. C'est marrant de dire ça. Et du coup, de la Glow Upcycle. Enfin, c'est quand même particulier. Ouais. Et j'avais vu que vous aviez mis aussi en place un système, un principe de tarif conscient. Pourquoi avoir choisi son fonctionnement plutôt qu'un tarif classique?
1: Moi, je trouve que ça va bien avec le reste de l'univers. Et puis, on l'a testé sur des vide-greniers avec Jeanne il n'y a pas longtemps. Et franchement, les gens, ils jouent trop le jeu. Et puis, la différence, elle se cale bien entre ceux qui vont pas forcément mettre beaucoup et puis d'autres qui vont mettre un peu plus. Et franchement, je le referais. Je trouve ça bien. J'aime bien ce concept.
2: Et le public a apprécié aussi. Enfin,
1: ouais, et ça,
2: vous avez senti
1: ça a bien
2: que
1: marché.
2: Ça prenait.
1: En plus, ils ont vu que du coup, il n'y avait pas trop de monde. Donc, ils ont bien joué le jeu et ils ont mis du pognon. Hein.
2: Ouais, sympa.
1: Franchement, ouais, carrément, ouais. Ouais.
2: Sympa.
5: Moi, personnellement, je trouvais que c'était une connerie.
1: Ouais.
0: De quoi faire ? Vas-y, développe.
2: Non, pourquoi, trouve, pourquoi ?
5: Parce que quelque chose que tu achètes, tu dois le revendre. Enfin, bref, capitaliste.
1: Oui,
5: vous
1: voyez la marge, lui.
5: Mais en ayant tenu le bar pendant un certain moment, je trouvais ça génial. Les gens.
1: T'étais devant ou derrière le bar ?
5: J'étais les deux.
1: Ouais.
5: Et les gens jouaient vraiment, vraiment le jeu. Et on a vu une bière se vendre 15 balles, quoi. Mais
0: Ah oui.
1: Donc, bon, après, ils étaient...
0: Un petit demi. Un petit demi.
1: Ouais. Non, mais en tout cas, ils étaient, pour un demi, ils étaient dans entre 3 et 5 euros et 10 balles. Donc, tu vois,
3: les gens sont plus généreux, je pense, quand on leur laisse le choix finalement.
1: Ouais,
2: c'est ça. C'est ça, quand c'est pas imposé.
0: Ouais.
2: Et du coup,
0: libre.
2: Ouais, voilà, puis ils ont envie de participer
1: à la cause.
2: Il y a
1: prix libre et prix conscient. Prix libre, je trouve que. Enfin, je sais pas, je préfère prix conscient.
0: Alors justement, c'est quoi la différence? Prix libre, prix conscient. Comment tu vois le.
1: Prix libre, c'est que tu donnes vraiment ce que tu veux. Prix conscient, tu prends conscience de l'effort qu'il y a derrière, du service, de l'endroit où tu es.
3: De la valeur de la chose.
1: Voilà, exactement.
5: Et prix conscient, t'as le droit de dire non, je trouve que c'est pas.
1: Ouais, c'est ça.
5: C'est pas approprié.
1: Mmh. Ouais. Alors que prix libre, tu peux pas dire non, genre. Oui.
2: Et qu'est-ce que la saucisse apporte de plus au public? Qu'est-ce que vous avez envie de lui faire découvrir en particulier qui vous distinguerait des autres associations qui organisent aussi des événements festifs, culturels, musicaux?
1: C'est ça qui est compliqué aujourd'hui, hein, c'est de se démarquer parce que il y a plein d'événements. Je sais pas.
3: Mais je pense que c'est ça, c'est aussi la décoration dont on parlait, c'est vraiment d'être dans un cadre vraiment immersif, quoi, de tout ce que tu proposes aussi.
1: Ouais, c'est con, là, il n'y a pas de. On n'a pas. Parce que on a tellement fait ça à l'arrache que. On n'a pas pris le temps vraiment de prendre de bonnes photos lors de la soirée. Parce que nous aussi, on était à l'arrache, on va pas se mentir. Mais je voulais en poster justement avant ce soir pour que les gens puissent voir. Donc je vais le faire prochainement pour que vous puissiez vous rendre compte de cette déco. Parce que là, on en parle comme ça, vous ne l'avez pas vu, mais on sait que c'était. C'était fou.
0: Il n'y a rien qui traîne justement sur ce festival. Il n'y a aucun reportage, il n'y a pas de photos qui traînent.
5: Ouais,
0: vous avez des trucs quand même.
1: On en a un peu, mais je n'ai pas pris le temps de les poster. Tout s'est enchaîné, beaucoup de choses se sont enchaînées juste après le festival. Donc,
0: Il y a des choses à montrer ou doit rester.
1: Il y a des choses à montrer, mais elles ne seront pas professionnelles. Enfin, c'est des photos de portable à l'arrache. Quoi.
0: Après, si ça correspond à ta DA,
2: c'est authentique.
0: En fait, c'est ça. Il faut, si c'est cohérent à ta DA, vas-y, fonce.
1: Ouais, non, mais il faut que je.
0: Au contraire, aujourd'hui, c'est plutôt ça.
2: Ouais. Bah oui, tout à fait. Mmh. C'est l'authenticité. Donc du coup, on doit retenir de la saucisse.
1: Et la sélection musicale aussi, parce que, c'est comme pour mes mix, je mets un point d'honneur vraiment là-dessus, et que ce soit très éclectique. Là, on a fait venir une artiste qui venait de Lyon, qui s'appelle Citron Sucré, qui c'est un peu dans le style sexy sushi, je dirais. Ouais. Et c'est d'aller chercher des artistes un peu émergents comme ça, et de les mettre en lumière.
2: Bon, c'est bien. Ok. Et alors, donc, du coup, j'imagine qu'il y aurait peut-être une deuxième édition. Quels sont vos projets?
1: Alors, je sais pas si ce sera Glow Up Cycle 2, enfin, de faire une autre édition de ça, mais en tout cas, ouais, on va refaire. Faut qu'on s'organise. Moi, j'aimerais bien, là, aux alentours de juin. Du coup, plus le mois de mai, hein, le mois de mai est banni. On fait pas le mois de mai, mais.
2: Sinon, vous faites quelque chose sur Brest, que moi, j'ai le souvenir qu'en mai, tu me dis, Bissette, si je me trompe, mais il faisait beau ici, non?
0: Hein? Mais juin, il fait beau ici.
2: Ouais, il fait super beau.
1: Bah, on pourra en parler, hein, si vous avez des endroits, pourquoi pas. Hein. Mais après, c'est que ça fait un peu loin pour nous, pour l'organisation de. On verra. Oui. On est qu'au début de tous ces projets.
3: En tout cas, on s'était dit que potentiellement la deuxième édition, ce serait plutôt dans le centre de Nantes.
1: Ouais.
2: Ok. Mmh. Ok. Donc vous restez sur le upcycling.
1: Bah après, on s'adaptera au lieu où on est aussi, quoi. Là, je sais que j'ai démarché auprès de Hometown. Je sais pas si ça vous parle.
0: Oui, ouais.
1: Et il faut voir avec eux ce qui est possible en déco aussi, quoi.
0: Vous avez justement des partenaires sur Nantes qui seraient prêts à vous accompagner?
1: Bah, ils avaient l'air plutôt chauds du projet quand on leur a expliqué. Et en fait, à partir de juin, ils reprennent les openers, donc ça permettait de proposer un format aussi où on commençait plutôt dans l'après-midi et de pouvoir mettre des artistes live plutôt l'après-midi en extérieur et puis balancer sur des DJ sets le soir dans la salle.
0: T'as une sensibilité par rapport, j'ai entendu ce que tu disais tout à l'heure, là, une sensibilité par rapport aux liveurs en fait?
1: Bah ouais,
0: plus qu'au DJ set.
1: Bah en fait, des DJ sets, il y a plus que ça quoi maintenant, donc je trouve ça, puis je prends d'autant plus de plaisir, enfin. Ça dépend de ce que je vois, mais j'aime bien me dire quand c'est tu vois du live, pas forcément que du live machine quoi, aussi des groupes de musique.
0: Oui, ok, d'accord.
2: Ok, bah écoutez, en tout cas, on vous souhaite, parce que vous êtes toute la bande de Charlie.
1: Ah, oui. Allez.
2: Une bonne deuxième édition.
0: Une bonne saucisse.
2: Ouais, voilà, une bonne saucisse.
1: Un bon barbecue.
2: Un bon barbecue. Non, mais je suis certaine que. Déjà, on a hâte de voir les retours de votre festival. Voilà, les photos.
1: Ouais, je voulais le faire avant de venir.
2: Parce que je pense que ça parlerait plus. Et puis, je suis certaine que si vous faites une deuxième édition, le bouche à oreille, après, vous allez vous perfectionner. Ouais. Ça va marcher. Et puis, déjà, bravo, parce que il faut être couillu d'avoir fait ça, c'est beaucoup de travail derrière. Hein.
1: Merci à ma maman qui m'a avancé de l'argent et que je n'ai toujours pas remboursé. Si tu m'écoutes, maman, je t'aime.
2: Une aide consciente, comme les tarifs. Non, mais en tout cas, on vous souhaite plein de bonnes choses avec cette association, parce que bon, je suis sûre que déjà le nom est super sympa et je suis sûre que vous allez faire des belles choses avec.
1: Merci, c'est gentil.
0: Il y a du merch justement, parce que tu disais tout à l'heure, Mandou, il y a un super t-shirt là-bas, là on voit.
2: Ah ouais.
1: Mais c'est un t-shirt de Nose.
5: C'est ça. Il faut peut-être voir une collab avec Nose. Nose et la saucisse.
1: Nose la saucisse.
0: En tous les cas, ça marche trop bien, je trouve, comme nom d'assaut.
2: Ouais, grave.
1: Ah ouais.
2: Mais grave.
1: Mais j'avais peur de tomber dans un côté un peu beauf, mais bon, en même temps, est-ce qu'on n'est pas un peu des beaufs quand même?
0: Okay,
1: pensez tout, cette phrase était
5: finie. S'il y a une Glow Up 2, elle sera vraiment, vraiment beaucoup mieux, dans le sens où Charlie, elle a préparé la Glow Up 1 en bossant 70 heures par semaine. C'était très très compliqué. Elle gérait les deux trucs de front et, grand bravo. Donc là,
1: c'est pour ça que j'ai des cernes.
5: Là, c'est pour, oui, c'est pour ça, oui.
2: Elle se voit pas.
5: Donc la deuxième sera vraiment vraiment vraiment ouf.
0: Bon, mais on va vous suivre en tous les cas, nous Brestois.
1: Allez,
0: on va vous suivre dans cette deuxième aventure de la saucisse. Ça va nous intéresser quand même. On va revenir un peu, si tu veux, Charlie, sur qu'est-ce qu'elle a dit. J'ai pas entendu.
7: La galette saucisse.
1: La galette voilà. saucisse. On va s'adapter à la Bretagne. Alors, galette saucisse.
0: Alors la galette saucisse, c'est plutôt côté rennais, ça.
1: Mince.
7: Ah, pardon.
0: Mais aucun souci, hein, moi je suis rennais, donc c'est pour ça que j'ai dit ça.
1: Bon.
0: On va revenir, si tu veux, un peu, Charlie, sur ton côté digging, fouiller des bacs. Comment tu procèdes? Est-ce que tu fais. Tu vas sur une plateforme et tu fouilles sur la plateforme? Est-ce que tu fouilles par label? Comment ça se passe?
1: Eh bah, bien, dernièrement, je dirais que le plus, c'est par Spotify.
0: Ok.
1: Ouais. En fait, je vais sur un artiste que j'aime bien. Ensuite, je vais voir dans quoi il est paru. En fait, il y a des gens qui vont l'avoir mis dans une certaine playlist, ou alors il va être paru sur un album ou sur des trucs comme ça, et que je pars là-dedans. Je vais voir les autres artistes qu'il y a là-dedans, et de fil en aiguille, je m'enfonce de plus en plus. Avant, je fonctionnais plus par label. Ouais. Mais oui, maintenant, principalement Spotify.
0: D'accord. Et t'es assez contente de tes trouvailles?
1: Ouais, de fou.
0: Ouais.
1: Mais c'est que ça s'arrête jamais, en fait.
0: Ah bah oui. Mais...
1: C'est infini. C'est, je dirais, le petit hic, c'est que je peux pas ouvrir plein de pages en même temps, justement, sur Spotify. C'est que je n'ai plus la source.
0: Comment tu fais? Tu lances des radios dédiées au titre, ou tu laisses un
1: non,
0: peu le,
1: non,
0: le,
1: parce
0: l'algorithme
1: que ça, je trouve que quand tu lances la radio liée au titre, ça t'emmène que vers les chansons les plus connues des artistes. Mmh. Enfin, j'aime pas. C'est trop connu. Non, c'est plus vraiment, tu sais, ça met apparaît sur. Mmh. Et t'as des playlists de gens lambda, ou alors sur des compiles de labels ou des choses comme ça. Mmh. Et là, je me perds là-dedans. Ou alors, c'est, les gens aiment aussi cet artiste en fonction de celui-là, et voilà.
0: Mmh. Ok. Tu construis un set pour raconter plutôt une histoire ou déclencher une réaction immédiate?
1: Plutôt raconter une histoire. Ouais.
0: Donc tu t'inscris sur la longueur, en fait, tu pars sur des sets un peu fleuves.
1: Ouais.
0: Une heure, toi, ça va pas te suffire.
1: Ah,
0: il te faut 2 heures, 3 heures pour vraiment nous embarquer dans ton univers, c'est ça?
1: Ouais,
0: je
1: dirais 2 heures, 2 heures et demie, c'est bien. Ouais, carrément.
0: C'est ce que t'as prévu un peu ce soir, une histoire à nous raconter.
1: Tout à fait. Ouais.
0: Elle va être comment, cette histoire? Progressive, tu peux un peu nous raconter ce que tu vas jouer tout à l'heure?
1: Je pense que je me suis un peu adaptée au créneau d'horaire. Et okay. Au fait que ce soit la radio, je me dis c'est des gens qui vont écouter ça chez eux, donc ils sont pas forcément en train de faire la teuf.
0: Et qu'on est vendredi soir, on est plutôt warm-up before, tu
1: vois.
0: Ouais,
1: c'est ça. Je me suis adaptée à ça tout en mettant quand même des chansons qui me tenaient vraiment à cœur. C'est ça qui a été le plus compliqué, c'est que je me suis dit j'ai envie de tout donner, de mettre celle que j'aime le plus, mais en même temps, il fallait que ça reste dans quelque chose de logique. Donc il y a des choses que j'ai dû mettre de côté.
0: Et... Ouais. Est-ce que tu as vu comment elle a pimpé son contrôleur? T'as pas vu?
1: Et encore, il y a des paillettes de partir.
0: Mandou, va voir avant de jouer tout à l'heure. Va voir son contrôleur, tu vois. Va voir.
1: Oui, j'ai mis des petits pompons à paillettes.
0: Moi, j'ai jamais vu ça.
1: Sur le bouton pour changer les tracks, parce que je suis un peu dyslexique et que des fois j'appuie dessus et on le sait tous, ça change le son. Donc t'es en train de mixer, d'un coup j'appuie dessus, y a plus de son. Donc je m'excuse d'avance si ça arrive ce soir.
2: Mais c'est excellent.
0: Moi j'adore, c'est girly.
2: Ah ouais, c'est très girly. Il y a
1: j'ai
2: plein
1: fait
2: de paillettes
1: ça avec
2: de
1: ma
2: partout.
1: Cousine Lisa, si tu m'entends, Lisa.
2: C'est très girly, ouais. C'est très joli, très sympa.
1: Faut que ça brille.
0: Donc une histoire plutôt que une réaction immédiate dans tes sets, quoi, en règle générale.
1: Et je dirais même qu'il y a un peu de parties. Peut-être que vous allez vous en rendre compte. Mais à un moment, ça switch un peu. Ouais. Switch.
2: Et une histoire imagée ou un peu ton histoire en fonction de ton humeur du moment.
1: Ouais, c'est ça. Mais je me rends compte que je suis très phasique, quoi, sur le style de musique que j'écoute. Et des fois, je me dis quoi, j'ai vraiment écouté ça. Donc oui, ça dépend du mood, mais non, c'est plus une histoire où j'ai envie que on rentre dans un univers, on se laisse un peu porter, puis doucement ça nous emmène vers la fin, quoi.
0: Bah, c'est ce qui s'est passé avec moi, et elle m'a embarqué en 20 minutes, Mandou. Je te promets. Bien. Elle m'a embarqué en 20 minutes, c'est pour ça qu'elle est c'est notre invitée ce soir avec ses potes.
3: Ça fait 20 ans qu'elle m'a embarqué.
0: Allez, c'est super.
2: Fallait pas dire le nombre d'années.
0: Ouais, c'est super, c'est super. Ouais.
6: On est le crash test, mais avec grand plaisir. Ouais.
0: Qu'est-ce qui te distingue aujourd'hui dans la scène électronique, si tu devais te différencier? Parce qu'aujourd'hui, t'as vu, tout va très vite sur les réseaux. Ça va même, on bouffe les feuilles tellement il y en a.
1: Ouais.
0: On bouffe la musique tellement il y en a, on n'arrive plus à contrôler, on n'arrive plus à écouter, on n'arrive plus à s'arrêter. Tu me rejoins un peu quand je dis
1: carrément.
0: Ça. Qu'est-ce qui va te distinguer, toi, là-dedans, dans tout ce bouillon-là, je dirais?
1: Bah, qui est de la voix et de la mélodie, parce que...
0: T'es sensible à ça?
1: Ouais, en fait, si c'est trop linéaire... Boum boum, au bout d'un moment ça me perd. Moi je m'ennuie, j'ai besoin de m'amuser, d'être stimulée, et je pense que justement la voix, la mélodie, ça stimule. Il faut qu'il y ait des variations, en fait. Ouais.
0: Il y a une track ou un moment qui te résume parfaitement là?
1: Oula, j'avais peur de cette question. Je sais pas.
0: Justement, ça tombe bien. Si tu devais résumer un peu ton univers en fonction d'une track ou d'un style musical, t'as 5 minutes, on va faire une petite pause musique, comme ça t'as le temps de te détendre.
1: Vous allez m'aider. Hey, parce que Charlie, sinon je vais aller dans du rap.
0: Charlie, t'as le temps de te détendre, ouais. Tu vas venir avec nous, là on va faire une pause, on va boire un coup, on va manger des chips, croquer des trucs, on va passer...
1: Et des saucisses.
0: On va aller pisser un coup et on va bouffer des saucisses. Allez, restez bien avec nous.
1: Allez.
0: C'est B-Side, c'est le plan de vol 459 ce soir, il est même pas 21h. Eh, putain, on discute pas mal quand même, parce qu'on a encore pas mal de chips. On a encore pas mal de choses à dire avec Charlie et tout là. Ouais. Allez, restez bien avec nous, on est en direct.

0: Bisaï, plan de vol 459. Voilà, on vient de s'octroyer une belle petite pause. Petite pause de 10 minutes. Hein. Bon, tout ça pour vous dire qu'on est toujours à bord et bien à bord. C'est Charlie qui va nous ramener tout à l'heure. À partir de 22h, elle va prendre les commandes du zinc et puis elle va nous ramener comme ça, tranquille.
1: On a hâte.
0: À partir de 21h, qu'est-ce que je dis, 21h, 21h15, peut-être 21h30, parce qu'on prend du retard là. Mais on s'en fout, Charlie, on s'en fout, on prend du retard. Moi, je trouve qu'on passe un bon moment quand même.
1: C'est parce qu'on parle beaucoup.
0: Oui, on parle beaucoup. Ouais. Alors, juste avant cette pause qui nous a pris presque 10 minutes, je t'avais posé une question en te disant, dis donc, est-ce qu'il y a un track, est-ce qu'il y a un univers qui pourrait résumer un petit peu
1: Oui, je suis arrivée en te disant, je n'ai pas réfléchi à la question. Voilà. Tu m'as dit, il me reste 30 secondes. Alors, je vais te dire la première qui est venue comme ça d'un coup, c'est Sam Quelly, Groovy Jungle.
0: D'accord.
1: C'est une artiste que j'ai découvert, je dirais que ça doit faire 2 ans, mais j'aime vraiment son univers et je trouve que ça représente bien ma personnalité. Voilà.
0: D'accord.
2: Après, il y a le rap aussi.
1: Bon, après, j'écoute beaucoup de rap, ouais.
0: Rap. Quoi? Français, US, West Coast, East Coast.
1: Français, ouais.
0: Français.
3: Quoi?
1: Mais j'ai vraiment grandi là-dedans. J'étais amoureuse de Joey Starr quand j'avais 5 ans. Okay. Moins maintenant.
4: Et lui aussi, d'ailleurs.
3: Lui aussi, il était un peu amoureux de toi.
1: Quand j'avais 5 ans, ce qui était un peu bizarre, mais aussi étonnant, finalement. Oups. On n'a pas le droit de dire ça à la radio, peut-être. Je retire Didier si tu m'écoutes.
0: Pas de problème.
1: Désolé.
0: Et donc, la Mercedes, tu as kiffé alors?
1: Ouais. ma préférée quand j'étais petite, c'était ça se passe le spliff. Voilà. Je pense que je comprenais pas, mais j'aimais bien. Ça sonnait bien. Ouais. C'est ça. Okay.
0: Donc t'es avec nous ce soir jusqu'à 23h, mais je peux vous dire même déjà un peu plus parce qu'on a pris un petit peu de retard. Ça va être au moins 23h15, 23h20, voire 23h30, parce Allez. Qu'avec Mandou, on a encore une petite tartine de questions et de, on va dire de choses un peu à parler avec toi et avec tes amis aussi là.
1: Avec plaisir.
0: Comment tu vois évoluer ton projet toi dans les prochaines années?
1: Bah là, je pense que grâce à cette émission, je vais devenir une superstar. Je l'ai écrit sur mon tableau en ardoise chez moi. Il y a écrit devenir une star.
0: Ok. Ça,
1: non, j'en sais rien, mais j'espère que ça puisse m'ouvrir des portes pour d'autres choses. Je sais pas si c'est vraiment un avenir que j'ai envie de faire là-dedans, mais si de temps en temps je pourrais avoir de droits de date dans certains endroits, ça me plairait, ouais, carrément.
0: Ouais, c'est quelque chose que t'aimerais quand même, être programmé sur un festoche ou des soirées.
1: Ouais, carrément. Ouais, j'aime bien que les choses évoluent, donc oui, on part d'un certain niveau et si ça peut emmener un peu plus loin, carrément. Ouais.
0: Et hors musique, qu'est-ce qui te nourrit vraiment, toi? C'est quoi ton inspiration au quotidien?
1: Dans la musique?
0: Non, hors musique.
1: Ah, hors musique. Bah, tout. Dernièrement, les pâtes à la carbonara. Deux fois par semaine, en moyenne.
0: Oh,
1: deux boîtes de lardons, un pot de crêpes.
4: 90% de son alimentation.
0: Combien?
4: 90% de son alimentation.
1: Tu vas jouer cochon breton.
0: T'es pas un peu italienne sur les bords, non?
1: Pas du tout.
0: La pasta,
1: rien. Je suis accro aux pâtes.
0: Non. Mangia la pasta.
1: Dernièrement, je m'intéresse à l'astrologie.
0: Ah oui?
1: Ouais.
0: Tu es de quel signe? On va en parler.
3: C'est marrant ce que je voulais te poser cette question.
1: Alors,
3: de quel signe tu es? T'es artiste.
0: Alors, c'est quelqu'un pour moi qui est quelqu'un de solaire.
3: Ouais, artiste. Artiste dans les signes d'artiste.
0: Bah, il y a le lion.
1: Oui, les lions, ah. c'est artiste, mais
3: Verseau,
1: c'est pas ça.
3: Verseau,
1: on a un beau lion ici. Oh là là. Ouais.
3: Verseau, non? Verseau?
1: Non.
3: Non. Non, t'es plus terre à terre.
1: Est-ce que ceux qui partent un peu dans tous
0: t'es
1: les sens?
0: T'es vierge un peu, non?
1: J'ai de la vierge, ouais. J'ai mon signe lunaire est vierge, ouais.
3: T'es poisson?
1: Non.
3: On va tous les faire.
0: Pardon, tous les sens.
1: Non, mais.
0: T'es un signe.
1: Je suis dynamique, donc je suis
0: un signe
3: de feu.
0: T'es un signe sagittaire.
1: Ouais.
3: Ah, ok.
1: Ouais. Carrément.
3: Ascendant vierge?
1: Non, ascendant balance et lune en vierge.
3: Ah, ok. Ouais. Ah, oui, carrément, lune.
4: C'est très mauvais en astrologie.
1: Ouais, je me vois. Ouais.
3: On a voulu aborder
0: le
3: sujet.
0: Alors, question aussi, quand même, c'est intéressant. Est-ce que tu as fait ton thème astral? Est-ce que tu connais où sont les planètes
1: mais
0: quand tu es né?
1: C'est fou parce que, je me suis payé une formation là, sur un an d'astrologie. Et c'est vrai que j'ai vu que tous les participants dans la formation, ils se basaient tous sur leur thème.
0: Ben
1: moi, j'ai plus été voir ceux des autres.
3: Attends, et question. Ouais. t'es quoi comme numéro en chemin de vie? Là, on déraille complètement.
1: Le
3: 2. T'es 11, 2.
1: Ouais, je crois que je suis 11 et 1 mètre. Okay, non. Bah, ouais, j'avais fait ma numérologie longtemps, mais c'est la prochaine étape. Je me suis acheté un bouquin, j'aimerais bien me former.
3: Je crois que ça s'arrête à 9.
1: Ah bon?
3: Ouais.
1: Merde, bon, je sais pas alors. Et vous, c'est quoi? 1, je crois que je vois un 1.
0: Numérologie?
1: Non, bah non, oui. Votre signe.
0: Lion.
1: Votre signe.
0: Lion.
3: Ouais. Verseau.
1: Allez.
0: On le sait. Moi, c'est mouche.

0: ça que j'ai répondu.
1: Et l'astronomie, non? Les planètes, regarder la lune, je sais pas.
0: Ah bah si, bah là, avec Robin, c'est notre passion, la maman lune.
2: Ouais.
0: Bon, lui, il a un plus gros matériel que moi, si tu vois ce que je veux dire. Moi, je regarde avec mes petites jumelles, mais je pourrais passer ouais, des heures à regarder la lune, j'adore ça.
3: Je savais pas que vous regardiez tous les deux.
0: Si, bon, dès qu'il y a de la lune, bah, elle est pleine, et bon, on s'envoie des petits messages en disant « t'as vu la lune ?» Ouais, j'ai vu la lune.
4: Okay. En plus, on voit la même.
0: Oui. Apparemment. Je les ai tous placés. Il m'avait mis des défis de placer des mots et je les ai tous placés. Ouais, je suis un peu fier.
1: Sérieux, il y avait un challenge.
0: Ouais.
4: On les a pas tous fait, ça va.
0: Ah oui, si, bon, j'ai dit Claude. J'ai
4: ma grosse dame.
0: J'ai dit si tu vois ce que je veux dire.
3: Voilà.
4: Okay. Il y a un truc qu'il faut préciser aussi à nos auditeurs, c'est qu'elle est rousse.
0: Ouais.
4: Enfin, je suis à peu près sûr.
0: C'est important.
1: Bah, moi, je confirme.
0: Ça
1: je
0: se
1: confirme.
0: Sent dans le studio.
1: Oui, je confirme, Charlie est rousse. Hein.
4: Ah ouais.
0: Plus
1: on
0: que
1: a,
0: de raison.
1: On a un visuel avec Mandou sur Charlie. Regarde bien,
5: on
1: les rousses.
5: Confirme,
1: hein.
5: On confirme,
0: ouais,
5: confirme.
0: C'est bon, c'est validé.
5: On confirme.
1: Allez. Ouais, oui, elle est rousse. Hein. Pas de problème. Dis-moi, est-ce que tu as une connexion avec la scène brestoise?
0: Bah, à part Astropolis que j'ai fait cette année.
1: Est-ce que tu connais certains acteurs de la scène brestoise ici?
0: Je vais peut-être dire une bêtise, mais je crois que c'était ça. C'est un artiste que j'ai découvert sous le dôme, qui s'appelle Daude, peut-être. D-A-W-U-D, un truc comme ça. Mais j'ai peut-être mélangé les lettres. Et il est repassé au festival qu'on a vu, le Simple Space Park. Tu regardes,
1: et il est passé quand?
0: Et c'était le samedi sous le dôme, je crois. Mais je suis pas sûre, hein. Peut-être que je dis des conneries. Mais il me semble que c'était une scène un peu émergente des artistes.
1: Dome, c'est la scène émergente.
0: Ouais, c'est ça, ouais.
1: Ouais. C'est la scène émergente du festival.
0: C'est pas ça? D-A-W-D?
6: Ouais, je sais plus.
0: Attends, je regarde aussi.
6: Un artiste qui est passé à Astropolis et au Simple Spark de Saint-Malo ensuite.
0: Ouais.
6: Et ouais, c'est...
0: Ah, mais là, je mélange les lettres, je sais pas. Je sais plus.
1: Ok, ok, non, mais... Bah,
0: et les deux fonds, on l'a vu.
1: Tu connais un peu les collectifs, les assos du coin, peut-être aussi, non?
0: Non, désolé.
1: Parce que à Nantes, bon, il y a le Macadam, il y a le Warehouse, il y a aussi Comboy Audio qui fait beaucoup, beaucoup parler de lui en termes d'équipement audio quand même. Hein. Je sais que pour Astro, voilà, il fait la location de matos hein, parce qu'ils ont une belle réputation avec leur technique, leur matos, tout ça.
0: Moi, tu sais, je suis un peu novice dans ce milieu, donc je...
1: Tu débarques.
0: Voilà, je débarque. Donc,
1: tu arrives.
0: J'ai pas la prestance de connaître tout ça.
1: Bon, on va parler un peu de ta sélecta maintenant. Vraiment, on va aller creuser le sillon, Charlie. On va aller creuser un petit peu.
0: Allez.
1: Est-ce que le vinyle, ça a une résonance chez toi?
0: Ben, je ne pratique pas, en tout cas.
1: Est-ce que tu achètes du vinyle?
0: Non. Parce que j'ai pas de quoi les lire.
1: Tu es que numérique.
0: Mais si, j'ai des vinyles chez moi, mais du coup, je les lis pas.
1: Je suis un peu sur le cul parce que je pensais qu'une nana comme toi, vu l'univers artistique que tu as, je pensais clairement que t'avais des vinyles et une platine vinyle.
0: Mais surtout quand tu disais elle fouille dans les bacs, je me disais, oh yo, mince, c'est pas le cas. Donc, l'expression.
1: Oui,
0: mais je me doutais. Donc, non.
1: Tu es 100%
0: vraiment,
1: numérique.
0: Vraiment, moi, je débarque. Hein, tu sais, ça fait. On m'a offert. Ce contrôleur pour mes 30 ans, je l'ai ouvert 3 ans après.
1: Voilà, tu l'as pimpé.
0: L'ai pimpé.
1: On prendra une photo tout à l'heure, justement, de son contrôleur.
5: Oui, ouais. Faut qu'on vous le montre.
0: Je débarque. Hein. Donc, peut-être à l'avenir. Hein.
1: Alors, pour nos auditeurs, Charlie, est-ce que tu pourrais nous expliquer comment tu choisis les morceaux pour les mixer?
0: Je pense que déjà, pour découvrir un son, vraiment, j'écoute. C'est même pas 10 secondes quoi. Je pense en 10 secondes, je me rends compte si le morceau il va me plaire.
1: Tu l'écoutes où le morceau?
0: Bah, c'est comme je vous disais sur Spotify. Hein.
1: Non, mais.
0: Ah!
1: Tu l'écoutes le début, le milieu, la fin, tu l'écoutes où?
0: Ouais,
1: en 10 secondes.
0: Début, milieu, fin, ouais, c'est ça, en 10 secondes. Et je m'en rends compte. Après.
1: Tu écoutes beaucoup de morceaux?
0: Si je vois que ça commence. Quand je digue.
1: Oui.
0: Oh, y'a. Peut-être. 150? 200
1: par jour.
0: Bah, quand je me tape des sessions, je suis en train de chercher du son. Ouais.
1: Et il y a à peu près comme ça, tu estimes que tu dis combien d'heures par semaine?
0: Bah, j'ai une vie bien remplie, donc des fois j'ai pas trop le temps. C'est plus par phase, mais quand je m'y mets, je pense que ça dure 5 heures, 6 heures.
1: Se confirmer hein, avec ta pote derrière.
0: Ouais, 5-6 heures.
4: Gros tunnel.
0: Puis après,

0: Je peux parler à personne. Je suis là, complètement anesthésié.
1: Et tu dis au casque ou alors avec des enceintes?
0: Oui, au casque, ouais. Ouais.
1: Ok.
0: Ouais.
1: Et si un son, tu le kiffes, tu l'écoutes après sur ta hi-fi, quoi.
0: Bah, c'est ça, et des fois, j'aime moins.
1: Ouais,
0: ça m'arrive souvent. J'ai beaucoup plus kiffé dans mon casque, et quand je réécoute comme ça, je me dis, c'est pas terrible, en fait.
1: Bon, je reviens à ma question. Alors, comment tu choisis les morceaux que tu mixes?
0: En fonction du lieu où je vais les passer et des gens aussi. Je pense que je me dis, j'ai envie de plaire. Je me dis, donc du coup, dans cet endroit-là, les gens ils vont avoir cette sensibilité-là, donc je m'adapte tout en me faisant kiffer. Parce que je sais que souvent on m'a dit, quand tu mixes, faut mettre des sons que les gens ils connaissent, ils kiffent, c'est bien, ça les fait réagir. Du coup, je me suis dit, je suis la première, quand j'entends un truc, je me dis, je connais. Je suis contente quand je suis en train de danser. Mais Samy, tu veux dire?
2: Au début, elle débute toujours très normal, très cool, en mettant des choses que les gens aiment. Et au bout d'un moment, elle dit « nique ça ». Et elle balance ce qu'elle veut. Et là, ça devient vraiment, vraiment, vraiment...
0: Trucs, c'est un peu expérimental. Je vois bien. Hein. D'un coup, il n'y a plus personne. Je suis là. Mais c'était un peu trop loin. Là. Moi, j'aime bien les bruits, moi. Tout ce qui est glitch et tout.
3: C'est aussi un peu une manière de tenir ton public. Tu commences avec quelque chose qu'ils reconnaissent. Ouais. Et puis ensuite, tu les fais découvrir autre chose.
1: Oui, tu le fais monter. Tu vois,
0: justement, je me suis écartée. Enfin, je passerai jamais vraiment des trucs trop connus. Ça m'intéresse pas.
3: Ça te ressemblerait pas.
4: Et puis il faut aussi que tu exprimes ton identité.
0: Ouais, c'est ça.
4: Tu vois.
0: Complètement. Mm-hmm. Bah oui, j'ai envie de faire plaisir aux gens, mais je mixerai quelque chose que j'aime pas. Même l'autre jour, mon amie Jeanne qui a organisé la fête du jeu à Boukdé sur le thème des pirates. On devait mixer pendant 5 heures. Bon, après, on a vu que les gens, ils étaient pas très attentifs, donc on s'est fait plaisir, mais même là-dedans, je passerai pas des trucs.
1: Mais oui, j'ai vu passer un truc, il y avait quelqu'un au micro qui appelait, qui faisait de la promo. Ouais, c'est d'ici que le stand.
0: Voilà.
1: C'est ça, j'ai vu passer.
0: Ah, mais c'était incroyable.
1: J'ai vu.
3: C'était la meilleure fête du jeu de Loire-Atlantique et de France, je dirais.
0: Ah, c'est une catastrophe, on est arrivé, on dit, on se met où, il y avait rien, on s'est retrouvé à monter le Barnum et tout, c'était incroyable. Avec mon ami Sébastien. Voilà.
1: Qu'est-ce que tu fais pour te ressourcer en dehors de la musique?
0: Plein de choses. J'aime beaucoup aller me balader, mais marcher, carrément.
1: Ah ouais.
0: Parce que ça fait 3 ans que je pars faire des parties de Compostelle.
1: Ah, super.
0: Ouais, carrément.
1: On développe un peu quelle partie tu...
0: Je suis partie de Bergerac jusqu'à Rocamadour, et après j'ai fait de Rocamadour, genre Figeac, Cahors.
1: Okay, ouais.
0: Et là, je suis repartie de... Moissac jusqu'à Conques.
1: Ok. C'est pas des coins qui sont dégueux, hein, tout ça.
0: Ouais, c'est magnifique.
1: Beau, hein.
0: Ouais, de ouf.
1: Ouais, je connais bien tout ce coin-là.
0: Trop bien.
4: Vas-y,
1: je t'en prie.
4: Cette ressource, t'arrives à te recentrer sur toi-même?
0: Là, c'était compliqué parce que j'ai beaucoup de problèmes personnels, professionnels. Du coup, j'ai eu du mal à me vider la tête en marchant.
4: À déconnecter.
0: Donc là, j'ai envie de repartir. Et d'habitude, je le fais l'été, mais là, je me tâtais moitié à partir cet hiver ou quoi.
1: Combien de temps il te faut pour déconnecter en marchant, en gros? Au bout de combien de jours, quoi?
0: Dès le premier jour. Hein, mais juste que là, je ruminais quand même sur des choses. J'arrivais vraiment pas à me lâcher totalement. Mais les autres années où je l'ai fait, dès le premier jour, je vis à fond le truc, quoi.
1: Tu pars solo?
0: Ouais.
1: C'est top.
0: C'est incroyable.
1: C'est top.
0: Franchement, je le conseille à tout le monde de marcher seul. C'est juste incroyable.
1: Tu prêches un convaincu.
0: Ouais.
1: C'est
0: tu
1: trop
0: le fais
1: bien.
0: Aussi
1: Moi, je fais la montagne.
4: Okay. T'es un grand marcheur.
0: Ouais, ok. Mais montagne. Oui, j'ai vu un peu tes stories.
1: Montagne, refuge l'été.
0: Ok.
1: Oh, je suis pas autant que toi déconnecté parce que j'ai toujours mon téléphone qui est pas très loin.
0: Ah oui, moi aussi.
1: Mais putain, ça fait trop du bien d'être en montagne ou alors d'être sur les chemins de Compostelle.
0: C'est incroyable. Et d'être seul aussi. C'est ça, ouais.
4: Tu te retrouves.
1: C'est plus fort. Moi, je le fais à deux. Je suis avec mon épouse, mais franchement, d'être solo.
0: Ouais. C'est trop bien.
1: T'as fait des parties en plus qui sont pas dégueu parce que tout ce que tu as dit là, de Rocamadour à Conques, c'est des beaux coins.
0: Hein. Ouais.
1: Il fait bien chaud.
0: Et j'essaye tout le temps d'être dans un endroit où il y a de l'eau.
1: Ouais.
0: Ouais, ouais. Mais ça grimpe.
1: Eh oui, mais bon. C'est cool, c'est bien ça. Qu'est-ce que tu écoutes quand tu ne mixes pas? C'est quoi les musiques qu'on peut entendre chez toi?
0: Oh là là là là là là.
4: À part le rap, parce qu'on a compris que
2: tout.
0: Mais alors, dans mon adolescence, je n'écoutais pas de R&B. J'étais un peu genre mode garçon manqué et tout. Et là, je me rattrape bien, là. Ah, je me rattrape bien, ouais, carrément. Ouais, des sons de baddies aussi. C'est ça, je prends mon côté féminin que j'avais pas à mon adolescence. Là, je l'exploite bien, là. Ouais.
1: Donc, plutôt son actuel, 90, 2000.
0: Ah, bah, tous les vendredis au kebab, son Y2K.
2: Et combat, tiens.
0: Et combat. On écoute ouais, que des sons années 90-2000, et puis voilà, c'est notre génération, donc ça fait
1: et tu mixes pas au kebab? Tu ne t'amènes pas ton contrôleur?
0: Je mixe au kebab.
1: Il
0: n'y
1: a pas des soirées saucisses.
0: C'est vendredi au kebab, il n'y avait personne.
2: Mais on a kiffé.
0: Il y avait eux toujours là.
5: Oui, tu mixes pour nous.
0: Voilà. Ouais, bah je mixe pour vous, mais vous étiez même pas tant.
5: Mix et kebab, les gens ils comprennent pas, ils rentrent.
2: Mais en termes de son, il y a de tout, elle écoute de tout, et elle a réussi à me faire partir de je n'écoute que du rap des années 90 parce que je suis un gros con, à j'écoute de tout maintenant.
0: Maintenant, il s'ambiance sur du Jul, le chef, maintenant.
1: Ah ouais, tu vas loin quand même, alors je suis.
0: Ouais, non, mais bon, plaisir coupable, on va dire.
1: Guilty pleasure.
0: Voilà.
1: Comment tu vois l'évolution, toi, de la femme dans le DJing?
0: Et bah, sincèrement, je suis souvent, je me dis, ah, mais ça, c'est sûr, c'est une meuf qui est en train de mixer. Je trouve qu'il y a une sensibilité, enfin, je sais pas, ça se sent.
4: Ouais, je suis carrément d'accord.
0: Ouais, bah, elle raconte plus des histoires, en général.
4: Tout à fait.
0: Donc, je suis très sensible quand c'est des femmes qui mixent, carrément. D'autant
1: plus. T'arrives à ressentir, avoir plus de sensations, ouais, plus d'émotions, carrément. Peut-être, t'arrives à capter
0: En fait, c'est ça, je pense que c'est le côté émotionnel qu'on ressent, quoi, carrément.
1: Et tu trouves qu'il y a plus de femmes qui mixent aujourd'hui qu'avant?
0: Bah, en tout cas,
1: la représentation en fait,
0: ouais,
1: sur la scène.
0: Ça. Oui. Puis surtout à Nantes, c'est quand même une ville qui met en valeur ça de plus en plus. Donc, ouais, carrément.
1: T'es convaincu de ça?
0: Oui.
1: On voit plus les femmes maintenant sur la scène.
0: Mais je sais que c'est encore problématique. J'avais regardé un reportage sur Arte. Non, mais qui parlait de ça justement, que c'était tous les gros festivals, quoi. Il n'y a pas beaucoup de femmes qui sont programmées. C'est un peu une catastrophe. C'est chaud.
1: Il y a un énorme effort en ce moment pour au moins avoir une parité sur, sur les line-up dans les festivals, au moins d'été, tu vois.
4: Mais c'est pas encore ça. Hein.
1: C'est pas encore ça, il y a du boulot.
0: Carrément. Là, il y avait énormément de filles au festival qu'on a vu. Le Simplus Fest Park, j'arriverai jamais à le dire, mais très très bon festival à Saint-Malo. Hein. Incroyable.
5: Oui. Et les DJs, c'était des pépites.
0: Oui, Robin, il est amoureux de Modux.
5: Ouais, Modux.
0: Voilà.
5: Si tu m'entends.
2: Modux aussi, si tu m'entends.
0: Et Jeanne de Rin Ladal.
3: C'est my husband.
1: Alors, Modux, elle joue quoi? C'est quoi le style?
5: Ouais, c'est de la grosse techno, ouais. Fatos.
1: Techno de quel style? Berlinoise
5: Style musique, quoi. Désolé, Non, c'est de la grosse techno hyper dynamité avec des gros drops et.
1: Bon, d'accord, ok.
5: Tout ce qui.
0: Et Rin Ladal, c'est un peu plus en mode Détroit. Même Tech House un peu. Ouais, mais Rin Ladal, c'est chambé, hein. Franchement. Si vous connaissez pas, allez yoter.
1: Bon, on va aller voir
0: avec
1: ça.
0: Avec vos oreilles.
1: Dis-nous si tu as des événements à venir, des dates, des choses un peu à communiquer.
0: Pour l'instant, rien. Mais suivez de près la saucisse et vous serez informés.
1: Bon, nous, en tous les cas, avec Mandou, on va regarder un petit peu, on va être focus sur la saucisse, voir ce qui se passe un petit peu sur cette deuxième édition et voir un petit peu les photos, le reportage que vous avez publié.
0: Promis, je ferai ça
3: avant Noël.
0: Ah ouais, merci, moi j'allais être ambitieuse dire ce week-end, mais t'as raison.
1: Non, mais voir toute cette... Tu parlais d'une DA tout à l'heure, moi j'ai bien envie de capter la DA que tu parles, quoi, en fait, de voir à quoi ça ressemble.
0: Déjà, vous avez vu, mais toute la com qu'on fait sur la saucisse, pour rester dans un truc d'upcycling, c'est que du collage. Mais du vrai collage, quoi. Pas fait sur ordinateur. Avec des ciseaux et de la colle, en fait. Merci, c'est gentil.
3: C'était en art plastique aussi.
0: Oui, Joachim Dubélet, avec Jeanne Drey, ici présente, qui tient en histoire de l'art.
4: En tout cas, on espère peut-être te voir sur la scène brestoise, ça nous fera plaisir. Vraiment.
0: Proposez-moi, je viens. Avec plaisir. En fait.
2: Et on reviendra tous.
0: Tous.
1: Bah, ça tombe pas dans l'oreille d'un sourd.
0: Bah, trop bien.
1: Pour te suivre, comment on fait, Charlie? Pour suivre la saucisse aussi, hein. On veut tout savoir.
0: Pour me suivre, moi, ce serait peut-être bien que je me crée un compte Instagram, même un SoundCloud, de quoi? Parce que j'ai rien là. Moi, j'ai mon compte perso.
1: Charlie
0: Coignard, en fait. Mais oui, sur la saucisse, ouais.
1: Oui,
0: on va peut-être essayer de développer ça.
3: Ça s'écrit comment d'ailleurs?
0: De quoi? Bah la saucisse.
2: Bah comme une saucisse.
3: La saucisse.
2: Non. Je sais pas.
5: Oui.
3: Comment ça s'écrit?
4: La saucisse.
3: Comment ça s'écrit?
4: I2SE.
1: Oui, justement, oui, il faut que tu nous expliques.
0: Tu aurais pas un petit tiré quelque part?
2: Regarde quand même comment ça s'écrit.
0: Ça s'écrit L tiré du bas, asso comme une assos, collé CI2SE, associs.
1: Donc ça c'est sur Insta?
0: Ouais.
1: Ok.
0: Tout à fait.
1: Il y a d'autres plateformes aussi, d'autres réseaux sociaux?
0: Il y a un Facebook ou pas, je sais plus. Non, c'est tout.
5: Un Skyblog.
0: Un Skyblog, carrément. D'ailleurs, on est là pour faire tourner la Skyroulette.
2: La Skyroulette.
1: Okay, bon,
4: et bientôt un petit Insta pour Malugueux.
0: Oui, je vais créer un compte Instagram Malugueux, c'est parti là.
4: Bah,
0: pas le choix en fait.
4: Bah non.
0: Ouais.
1: Bah justement, Malugueux, elle va pas tarder à prendre les commandes du Zing hein, d'ici
0: Allez.
1: Quelques minutes. On a 25 minutes, presque 30 minutes de retard.
0: Oh yo.
1: Donc ce qui veut dire que si c'est ok pour toi, tu nous emmènes jusqu'à 23h30.
0: Ouais.
1: Pour situer un petit peu nos auditeurs, on est au milieu de l'Atlantique, là on s'est quand même bien barré de Brest.
0: Ouais.
1: Tu vas nous ramener sur Brest,
0: ouais.
1: Et tu prends le temps, tu mets 2h. Hein.
0: Oui,
1: donc,
0: on va survoler tout ça.
1: Atterrissage brestois dans à peu près 2h, 23h30. Ça va vraiment laisser le temps de nous raconter ton histoire. Moi j'ai hâte d'écouter tout ça.
0: J'espère vous faire kiffer en tout cas.
1: Bon, alors ce qu'on vous propose, on va faire une petite transition, c'est-à-dire que nous on va remettre un petit peu du son.
0: Ouais.
1: Toi tu vas prendre les manettes du Zing, tu vas passer là-bas derrière ton cockpit.
0: Ouais.
1: Quand tu me dis ok t'es prête, et ben tu lances et moi j'ouvre ta piste. Et on t'écoute pendant 2h et c'est parti. Pendant que tu vas jouer, je te dis juste, pendant que tu vas jouer, nous on va boire des coups, on va danser, on va être avec toi.
0: Très bien.
1: On va te filmer, on va te faire
0: des photos.
1: Vous
0: allez être dans cette pièce-là ou
1: oui, on sera tous là.
4: Ouais.
1: On sera tous avec toi, il n'y a pas de problème.
0: Magnifique.
4: En tout cas, merci pour votre belle énergie.
1: Ouais, franchement, c'est bien solaire.
2: C'était bien.
1: Merci
2: de nous accueillir.
1: D'avoir des. Il y a combien? Il y a 5-6 bananes. Ça fait trop plaisir.
5: Ouais, on a même des voitures bananes.
0: Voiture banane.
1: Ouais, c'est cool. Bon, ben voilà. Malugueux va nous prendre les commandes du Zing d'ici 3-4 minutes. On fait une petite pause. On revient juste après. Restez bien avec nous. Plante de vol 459, c'est B-Side sur Radio U. Mandou, ça se passe bien, ça va?
4: C'est parti.
1: C'est parti.
0: Waouh!

Israël, plan de vol 459 ce soir avec Malgueux Charlie qui va nous piloter le Zinc jusqu'à 23h30. On prend les commandes du Zinc, c'est maintenant. Restez bien avec nous, hein. Ça part jusqu'à 23h30.

Incroyable, le set qu'elle vient de nous envoyer, incroyable. Je suis sur le cul. Alors si vous voulez, vous pouvez tous vous remettre à table parce qu'on peut. On va pas faire un débrief, on est trop chaud là.

0: impossible de faire le débrief quand même parce qu'on est vraiment trop chaud là. Franchement, franchement. Oui.
1: Elle a géré.
2: Aïe, aïe, aïe, aïe, aïe.
1: Allez, brasse-toi si vous avez entendu
2: ça. Je me suis même pas trompé quoi. J'ai pas appuyé c'était sur le bouton qui volait pas.
0: Non mais meuf, ton set, il était cosmique, il était pur, il était frais, il était... Ça fait du bien d'entendre ce genre de son. Tu viens jouer 2 heures quand même.
2: Ouais, en sautant dans tous les sens, j'ai très chaud là.
0: Tu viens de nous embarquer 2 heures dans ton univers. C'est ce qu'on disait en début d'émission quoi.
2: Ouais, j'espère que ça aura touché des gens.
0: Ah bah c'était en tous les cas ici, en fait. En tous les cas.
2: En tout cas, les gens étaient chauds ici. Ouais.
1: Nous, on a bien aimé. Ouais.
3: Ouais. Très très bon.
1: Nous, on a bien aimé.
2: Ah, ils ont bien aimé. Ouais.
0: Bah, c'est
3: j'ai
0: génial.
3: J'ai compris l'histoire, mais.
0: Moi, je l'ai bien capté son histoire quand même parce que il y avait vraiment des très très belles choses. T'as régalé. Hein.
2: Bah merci, je suis hyper content. Régalé.
0: Il y a un moment, j'ai Shazam et j'ai Shazam les trucs. Il y a rien qui sortait. Je me dis mais merde, où est ça, c'est très.
2: Non, mais tu sais pourquoi? Parce que je les joue pas du tout au bon BPM.
0: Ah d'accord, ok, t'as tes trucs.
2: Ouais. Okay, bah
1: okay. Oui. Eh oui, c'est la meilleure DJ.
0: T'es petit.
1: Elle est trop belle, elle est trop forte.
0: Non, franchement, ça fait du bien. Ça fait plaisir de recevoir
3: c'est
0: des...
3: C'est DJ Malégueux.
2: Ça régale à falaise.
0: Ah non, mais c'est trop bien. Tu viens quand même, Charline, nous ramener le zing à Brest, là. Ça fait 2 heures que tu pilotes,
2: ouais.
0: Quand même.
2: Ouais.
0: T'as fait un sans faute.
2: C'était pas facile, hein.
0: Tu viens d'atterrir.
2: Et tout, là.
0: Eh, tu viens d'atterrir nickel, quand même. Hein.
2: Ouais. Ouais, je suis contente.
0: Tu t'en es même pas rendu compte en fait.
2: Non, même pas. Mais les passagers étaient si chouettes aussi.
0: La piste d'atterrissage, elle s'est présentée devant toi tout à l'heure là. C'était
2: aucune
0: bien.
2: Turbulence.
0: C'était bien violet en plus.
2: Ouais.
0: T'as atterri nickel, sorti le train d'atterrissage et tout. Impeccable.
2: Ouais, une super compagnie. Hein,
0: ouais, c'était super. Hein.
2: Trop bien.
0: Super vol. Plan de vol 459, sauf franchement ce soir. Il régale.
2: Ça régale.
0: Bon, en tous les cas, merci à vous, merci Charlie, merci à ta team là. Alors les prénoms, j'ai retenu Samy, Robin, Jeanne. Il me manque
2: Andrea.
0: Andrea, voilà.
1: Josh.
0: Rose nous a quitté tout à l'heure. Mandou, ma copilote est partie aussi, mais bon.
2: Andrea. Jeanne. Robin.
1: C'est moi.
2: Non, un peu d'ASMR pour finir ou quoi.
0: Vous avez régalé, c'était top.
1: Merci à toi Ronan.
3: Merci vraiment.
0: Merci à vous, c'était un vrai plaisir de vous recevoir ce soir. Nous on se donne rendez-vous dans 15 jours, on sera à la Carène pour le Bunker Brestois, pour la 9e édition du Bunker Brestois. Le Bunker Brestois, c'est un petit peu la crème de la crème des collectifs assos voilà, du bassin brestois avec... pas que des collectifs aussi, il y a aussi des personnalités, des choses qui vont se dégager un peu cette année. Bon, on sera en direct nous de 22h à 1h du matin pour de la capta et puis aussi pour pas mal d'interviews. On est en train de monter ça là, tout doucement avec la radio et puis avec Mandou, ma copilote. Voilà, bonne fin de soirée à vous.
2: Merci. Bye bye.
0: Je pense que vous allez tous aller migrer au Vauban après, c'est ça? Je crois que...
2: Ah oui. Ouais.
1: On va en découdre.
2: Ouais, on va aller danser là.
0: Au Vauban ce soir, c'est les Godip.
2: Attention Brest.
0: Vous allez découvrir ce que c'est les soirées Godip. Allez, bisous, bye bye.
2: Bye.
0: Bye. Ciao. Ciao.

0: Eh, tu sais, bande organisée.
1: Ouais, ouais.
0: L'émission, la musicale du mardi.
1: Ouais, ouais, ouais.
0: Sur Radio U.
1: Ouais, ouais.
0: Eh ben, ça change. Avant, c'était le mardi à 21h.
1: Ouais, ok.
0: Maintenant, c'est le dernier mardi du mois, à 20h.
1: Ok, ok.
0: Toujours le même principe, même générique, les Razz Moquettes. Toujours même idée, on organise des artistes autour d'une thématique commune.
1: Ok.
0: Mais maintenant, c'est le dernier mardi du mois, à 20h. Le dernier mardi du mois, à 20h. Le dernier mardi du mois, à 20h.

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